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0: Eh bien, bonjour messieurs. Est-ce que vous allez bien?
1: Moi, je vais bien en tout cas.
2: Bonjour. Est-ce qu'on m'entend? Pas trop. Là, on m'entend mieux.
0: Oui, on t'entend très bien.
3: Oui, parce qu'on là, on fait une émission un peu spéciale où François est à la fois en régie et avec nous.
0: Bah d'ailleurs, tu peux peut-être commencer, François. Du coup, tu es en régie. Qu'est-ce que tu fais là actuellement?
2: C'est une très bonne question. Eh bien, je fais ce que je fais en général quand je suis dans cette radio. Je ne fais pas que ça, mais ça fait partie des choses qui me prennent du temps. C'est-à-dire que je m'occupe de capter la voix des gens dans les meilleures conditions, de les faire passer dans la console et de les mélanger avec du son, de la musique. Et ensuite d'envoyer ça à la fois sur un ordinateur qui enregistre, un autre qui va enregistrer de manière permanente. Je l'envoie également vers un encodeur qui envoie vers le pylône qui diffuse sur une rayon de 5 à 30 km autour de Toulouse. Et je l'envoie également sur un serveur qui est mis à disposition par Campus France, le réseau des radios Campus, et qui permet à tout le monde sur la planète de pouvoir écouter ce qu'on fait en direct ici.
3: Ça, c'est quand même la classe sur la planète.
0: Ce pouvoir que tu as, dis donc, très apprécié.
2: Donc, en gros, je contrôle une bonne dizaine de paramètres en même temps.
3: Oui, c'est pour ça que c'est pas si évident que ça de te faire répondre à nos questions et de gérer la technique. On le précise quand même.
2: Ouais, bien que dans les médias locaux associatifs, souvent, la personne qui est derrière la console se retrouve dans cette position, avec ou sans invité. Mmh. Et quand il n'y a pas d'invité, c'est parce qu'elle est en train de présenter une sélection de fichiers audio. C'est souvent de la musique, et parfois de la musique enregistrée sur support analogique, donc du vinyle. Et c'est ce qui a été le cas pour cette radio pendant plusieurs décennies. Puisqu'au départ, c'est une radio de découverte musicale. Il y a quelqu'un derrière moi, oui. C'est Simon qui vient d'arriver, animateur de la Midinale.
4: On est en pleine émission.
3: Salut, on est en pleine émission.
4: Désolé.
3: Ouais. Non, mais c'est trop bien, justement, c'est ça la vie d'une radio.
0: C'est la vie de la radio.
3: Comme Campus. Et toi, Thomas, alors, est-ce que tu veux nous en dire plus sur ton rôle à Campus FM?
1: Alors moi, mon rôle, il est un petit peu lié à celui que j'avais quand j'ai mis les pieds pour la première fois dans cette radio, on va dire entre le milieu et la fin des années 90, même si l'univers de la radio était complètement différent, mais je suis arrivé un petit peu à un moment où il fallait prendre en charge ce qu'on appelait la programmation musicale de l'antenne. Donc il y avait un aspect un petit peu d'amener un contenu, quoi, de réfléchir à qu'est-ce qu'on voulait mettre comme musique, et puis après de façon beaucoup plus technique, de faire en sorte que cette musique passe avec des systèmes de rotation qui à l'époque n'avaient absolument rien à voir avec maintenant. Donc je continue encore à ce jour à faire cela, mais heureusement ou malheureusement, je sais pas, je fais aussi pas mal d'autres choses et parfois moins fun. Et on a l'habitude de dire avec François, que vous venez d'entendre à l'instant, que comme on est assez peu de salariés dans cette radio, il faut faire un peu tout de manière à faire tourner la boutique. Donc voilà, ça passe aussi par de la production, du montage, de l'accompagnement, des ateliers, de l'administratif, etc., etc. Mais ce que je préfère faire quand même à la radio, vous l'aurez compris, c'est à la base, c'est faire de la programmation musicale, parce que c'est un énorme privilège.
0: Donc tu choisis quels morceaux vont passer à l'antenne, ça prend combien de temps de faire une programmation musicale? Tu fais quoi à la journée? Tu te dis demain on va passer ça comme ça? Comment on s'y prend?
1: Alors non, c'est pas exactement comme ça. En fait, à la base, déjà en amont, soit on arrive et, j'imagine. Hein, je parle de ma paroisse, mais de façon générale, quand on arrive, je suppose dans une radio, on répond à une sorte de cahier des charges, c'est-à-dire que est-ce que c'est une radio qui va avoir pour mission de faire découvrir des musiques qu'on entend peu ou pas ailleurs, ou alors est-ce qu'au contraire, il faut mettre exactement ce que les gens veulent entendre, etc., etc. Donc moi, je suis arrivé dans cette radio où le but c'était plutôt déjà à l'époque d'être une radio de découverte, et ça l'a toujours été. Jusqu'à ce jour, et heureusement. Donc effectivement, partant de ce postulat-là, on va essayer de faire découvrir des choses aux gens, et pourquoi pas aussi dans des courants musicaux particuliers. Donc on développe un petit peu ces choses-là dans des styles qui lui sont propres, ce qu'on appelle un peu la couleur d'antenne, la couleur musicale d'une radio. Et effectivement, et après, maintenant, on travaille beaucoup sur l'informatique, pratiquement tout le temps, et on écoute de la musique, donc on fait reprendre le fameux terme à la mode, la curation, quoi. Et donc, on va chercher à découvrir nous-mêmes des choses, et une fois qu'on les aura découvertes et qu'on pense que ça cadre avec ce qu'on est censé faire en termes de radio, ben, on va le mettre à disposition des auditeurs, selon certains critères. Ça peut être des heures du jour ou de la nuit, ça peut être des moments où on veut plutôt qu'être tel ou tel climat, etc., etc.
0: Alors, n'en dis pas trop, encore, parce qu'on a le temps de rentrer un petit peu dans le détail. Je voulais juste te poser une question à François. Est-ce que tu peux décrire ce qui est devant toi? À quoi ça ressemble? Parce que tu nous as parlé d'ordinateur, de choses, tout ça. À quoi ça ressemble une
2: régie? Tout à fait. Alors, donc ici, nous sommes à Radio Campus, sur le campus de l'université Paul Sabatier. Nous sommes dans un bâtiment d'une bonne centaine de mètres carrés. Là, plus particulièrement, nous sommes dans ce qu'on appelle le studio. Le studio est divisé en deux parties. En réalité, le studio, c'est l'endroit où vous êtes, vous, donc derrière la vitre qui se trouve devant moi. Et moi, je suis à la régie. À la régie, on retrouve tous les appareils qui vont servir à, d'une part, soit reproduire du son, soit en capter. On a ensuite tous les appareils par lesquels ce son va cheminer, donc une console de mixage, et ensuite tous les points d'arrivée. Et il y en a plusieurs, comme je le disais tout à l'heure.
0: Donc ça, c'est il y a plein de boutons, quoi.
2: C'est oui, vraiment, oui, oui, il y a pas
0: mal. On appuie, on tourne, on pousse.
2: Exactement, il y a pas mal de matériel avec beaucoup de paramètres qu'il faut contrôler. Mais c'est un peu comme tout, hein, il faut se pencher sur la question et on y arrive.
0: Voilà. Oui, parce qu'on est d'accord que le commun des mortels qui voit ça ne peut pas comprendre comment ça fonctionne.
2: Non, mais certains en ont. Comment dire, s'intéresse à ça naturellement. Pour d'autres, c'est totalement rédhibitoire. Et puis voilà. Donc ouais, il faut quand même un peu aimer ça, je pense. En tout cas, sentir de l'attrait, de la curiosité. On y arrive de toute façon. Hein. Enfin, c'est comme dans toutes les activités professionnelles.
3: Oui, les métiers de la radio, c'est des métiers un peu couteau suisse, en fait. Parce que vous avez parlé d'administratif, de programmation, de technique.
2: Après, ça dépend de la radio. Globalement, il y a trois grandes familles de radios en France. Il y a les radios issues du service public, donc de la maison de la radio. Il y a également les radios locales privées, ce sont les radios associatives, et ensuite il y a les radios privées tout court. Voilà, le but de ces trois grandes familles est tout à fait différent. Et dans la première famille, donc les radios publiques, effectivement toutes les tâches sont délimitées. C'est-à-dire que celui qui va faire la réalisation ne fera que ça, et il ne fera pas autre chose, parce que sinon il va le prendre le poste, le travail de quelqu'un d'autre.
3: Oui.
2: Ici, c'est tout à fait le contraire. Nous, on est tellement peu nombreux. En réalité, on est deux à faire tourner la boutique ici. Donc, notre poste, ça dépasse très très largement le cadre de ce qui était prévu au départ, d'autant qu'on a affaire à un public tout à fait différent. Et ce qui est par exemple différent dans une radio privée ou dans une radio publique, où elle va fonctionner avec des salariés qui vont venir produire du programme. Ce sont des gens qui la plupart du temps sont payés pour ça. Alors qu'ici, nous, on va fonctionner avec des adhérents, des gens qui vont avoir une attirance pour la radiophonie, les métiers de la radio, soit sur le plan rédactionnel, soit sur le plan technique, éditorial. Et à partir de là, avec ces personnes qui ont un indice de motivation fort, suffisamment en tout cas pour prendre contact avec nous et venir nous voir et nous trouver, j'ai envie de faire ça. Ou alors je sais pas ce que j'ai envie de faire, mais je veux le faire et je veux faire de la radio. En tout cas, voilà, on va se retrouver avec des gens qui ont peu ou pas d'expérience. Certains en ont déjà, mais ils sont plus rares. Et en tout cas, avec eux, on va créer les conditions pour que leur projet aboutisse et qu'il existe. C'est-à-dire quelqu'un qui arrive avec un projet de podcast ou d'émission en radio, on va jauger avec lui déjà d'une part de l'intérêt éditorial pour nous, pour notre antenne. Est-ce que c'est pertinent? Puisqu'ici, on traite de beaucoup de choses et il y en a beaucoup qu'on ne traite pas non plus. Et ensuite, à partir de là, on va l'amener en studio, on va lui apprendre à comment on construit le déroulé d'une émission, comment on prend la parole devant un microphone, comment on donne la parole à des gens, comment on la reprend, comment on organise un dialogue, comment on articule un programme. Et voilà.
0: Et d'ailleurs, on va te reprendre la parole, tiens. Tac.
2: Allez.
0: Comme ça.
3: on met en pratique ce que tu nous as appris.
2: Exactement, ça, il faut apprendre à le faire, oui. Parce que ceux qui ne savent pas le faire, eh bien, ne le font pas. Et ils peuvent laisser parler les gens pendant une demi-heure.
3: Mais avant de poursuivre, c'est tout à fait éducatif, votre rôle aussi, en fait, à Radio Campus. C'est intéressant de le montrer.
2: Ah, nous sommes des formateurs, oui.
3: Vous êtes des formateurs.
2: Oui. Et on accompagne, comme disait Thomas également, en s'assurant que la personne qui vient nous solliciter, eh bien, a bien pris conscience de l'endroit où elle va mettre les pieds et pourquoi et dans quel contexte. Quoi. Oui. Voilà, et la plupart du temps, on y arrive. Parfois, on y arrive un peu moins. Mais bon, l'idée, c'est que le projet radiophonique qui arrive en début d'année existe jusqu'à la fin de l'année radiophonique. Ouais.
0: J'ai une question autour d'un très grand mystère. Pour moi, c'est un très grand mystère. Comment est-ce qu'on fait pour mesurer les audiences en radio ? Est-ce que Thomas,
3: surtout dans votre cas, à vous, c'est particulier ?
1: Moi, j'ai une partie de la réponse seulement. Il y a un organisme dont le nom est un peu connu, qui s'appelle Médiamétrie, qui réalise des sondages d'audience. Alors, ils le font pas gratuitement. Et donc,
0: c'est par sondage, on demande aux gens. Ouais. Alors, vous écoutiez la radio
1: pour,
0: là ?
1: Pour les gens qui écoutent la radio, enfin, si l'on veut mesurer, en tout cas, avoir une image de ce que les gens écoutent à la radio, mais dans sa version un peu à l'ancienne, si on peut dire. C'est-à-dire le poste de radio dans la cuisine ou dans la voiture, il n'y a pas d'autre solution. C'est-à-dire qu'on fait des sondages, effectivement, avec des catégories socio-professionnelles, d'âge, etc. Et puis,
0: Estime.
1: Oui, on estime, c'est ça. Alors, évidemment, il y a une relation client-prestataire qui s'établit, donc avec toutes les ce que ça peut avoir comme conséquence. Et puis, évidemment, quand on s'appelle, je donne un exemple quelconque, Énergie ou Radio Campus Toulouse ou Campus FM Toulouse, ben, on n'a pas les mêmes moyens, donc la prestation ne sera pas la même, si tu vois ce que je veux dire. Donc, voilà, en tout cas, les radios associatives, et nous en particulier, on accorde assez peu d'importance à cela, parce que déjà, ce n'est pas le rôle d'une radio associative d'avoir le plus d'audience possible, parce qu'elle n'est pas là pour vendre de la publicité. Et nous, on est plus des, comme le disait François, on est une sorte de laboratoire d'expérimentation, de formation pour des gens qui veulent apprendre un métier ou avoir un loisir, mais de le faire dans les meilleures conditions possibles. Donc l'audience, c'est chouette, parce qu'évidemment, même si on est Campus FM ou une quelconque radio associative, ben, on essaie de pas la faire pour être écouté par personne, mais c'est évidemment pas le critère premier, quoi.
3: Oui, bien sûr. C'est pas les mêmes objectifs, comme tu disais, que les radios privées.
2: Et pour amener un complément à ça, je vais citer maladroitement ce que disait Eliane Omelianenko, qui est une des figures de la radio qui a longtemps travaillé à Radio France, et qui disait qu'en réalité, nous, effectivement, on n'est pas là pour faire de l'audience, on est là pour donner de la visibilité à la sincérité, à des choses qu'on croit, à des choses qui nous semblent intéressantes et qui n'ont pas justement de visibilité sur les gros médias commerciaux et publics.
1: Après, juste un petit truc. Moi, personnellement, en tout cas, j'ai rien contre le fait que des radios soient dans la nécessité d'avoir de l'audience. Si on prend le cas de FIP, par exemple, qui est une radio qui est excessivement écoutée, mais je pense que les gens de FIP, moi, personnellement, je remettrais pas en cause leur volonté de faire de la bonne radio, hein, sincèrement. Mais qu'effectivement, il y a des moyens qui fait que là, tu peux prétendre faire de l'audience. Voilà, les radios associatives, elles sont quand même super limité financièrement, et que ça a des conséquences, évidemment.
3: C'est une vraie problématique, donc on pourra peut-être un peu parler plus en détail après.
0: Ouais.
3: Après quoi ? De quoi parle-t-on ? Est-ce qu'on fait un petit pause musical avant ?
0: Non, j'ai d'abord une autre question, un peu sur ce genre-là. Une fréquence radio, ça s'obtient comment ? Pourquoi est-ce que vous avez le droit d'être écouté là ?
1: Ça s'obtient parce qu'on en a l'autorisation par un organisme qui s'appelle l'ARCOM, qui avant s'appelait le CSA, et qui attribue des fréquences à des radios en fonction des places disponibles.
0: Gracieusement ?
1: Gracieusement, ouais, mais ça demande quand même à postuler et de remplir des dossiers qui sont lourds et conséquents. Et comme je disais, dans des villes comme Toulouse, il y a assez peu de places. Donc si tu prends Nova, ça pendant 20 ans, ils ont voulu avoir une fréquence FM à Toulouse, ils n'ont jamais pu l'avoir ou réussi à l'avoir. Bon, là, ils l'ont depuis peu, mais c'est quelque chose qui est pas simple. Alors, lorsqu'une radio ferme ou décide d'abandonner sa fréquence, ça fait de la place pour une autre, et c'est un peu comme ça. Il y a une sorte de liste d'attente, si on peut dire, même si elle n'existe pas en tant que telle. Mais voilà, c'est faire faire de la radio sur la FM, c'est très contraint, quoi. On a énormément de comptes à rendre, on a des cahiers des charges et on peut se faire dégager si on les remplit pas. Ça n'a absolument rien à voir avec le fait de faire d'une web radio où là, on a une liberté totale, ça coûte quasiment rien, si on peut dire, 3 000-4 000 euros par an en frais de fonctionnement. Une radio comme la nôtre, ça coûte très cher, parce que comme le disait François tout à l'heure, il faut un émetteur, il faut un pylône, il faut du matériel qui fonctionne 24 heures sur 24, etc. Il faut un local, voilà.
3: Et du coup, les dossiers pour la fréquence, c'est des dossiers que vous devez refaire à des intervalles réguliers, de type tous les ans,
1: tous les 5 ans pour tous les 5 ans pour renouveler la demande, et on va dire pour qu'on puisse continuer ce qu'on a entrepris, et tous les 15 ans où on doit repositionner un gros dossier, voilà. Et après, tous les ans, il faut qu'aussi on postule alors auprès du ministère de la Culture pour avoir une subvention qui est assez importante par rapport au budget global de la radio.
3: Qui permet d'exister.
1: Ouais.
3: Eh bien, on va faire une petite pause musicale. Je l'ai anticipé un peu tout à l'heure, mais c'est maintenant. C'est parti. Et on se retrouve après.
2: Et qu'est-ce que c'est ?
3: Et c'est Joy Division, Transmission. On parle de radio dedans.

0: J'ai un petit jeu pour vous.
1: Ah.
0: Ça s'appelle ça passe en radio ou pas. C'est très simple. Par exemple, la première question, je vais poser au programmateur que tu es, Thomas. Une chanson géniale, mais qui dure 12 minutes. Elle passe sur campus ou pas?
1: Absolument qu'elle passe. Ouais. Ouais. Plutôt deux fois qu'une. Ouais. Ouais, oui. Bah, les morceaux de Fela, l'artiste nigérien qui faisait 15, 17, coutine, ouais. 20 minutes. Historiquement, je les ai toujours entendus sur une radio comme celle-ci. Ouais, heureusement.
0: Pourquoi c'est un format qu'on fait peu en radio?
1: Parce que déjà, si je dis pas de bêtises, les radios, toutes les temps de minutes, je sais plus le chiffre exact, sont censées avoir un indicatif qui indique quelle radio les gens écoutent. Mm-hmm. Donc, bêtement, comme ça, ça pourrait faire partie du critère. Mais je pense que tout simplement, voilà, ça demande un peu trop de réflexion à l'être humain, un morceau de 12 à 17 minutes, et que, bah, on le voit bien. Je veux dire, toutes les productions qui sortent maintenant, enfin, je veux dire, la durée baisse comme ça à vue d'œil. C'est un truc de dingue. Maintenant, moi, je vois de plus en plus de morceaux, sur des albums qui font une minute trente.
0: Parce que... Mais qui passent en radio, on passe et... Alors, une chanson géniale qui dure une minute, elle passe ou pas?
1: Ouais, pourquoi elle passerait pas?
0: Bah, je sais pas, parce qu'il y a peut-être un temps, est-ce qu'on estime le temps de l'attention de l'auditeur, ce genre de choses.
1: Ah, je pense que dans certaines radios, ils prennent évidemment compte de certaines études qui auraient pu être faites en fonction des publics. Mais enfin, moi, à titre personnel, sur cette radio, je le fais pas. Mais c'est vrai qu'après, si tu veux, une chanson de 17 minutes, si elle passe plusieurs fois par jour, ça va vite te saouler. une chanson d'une minute, si elle passe plusieurs fois par jour, bah, tu vas peut-être moins y faire gaffe. Et là, on parle d'une journée, mais après, quand c'est sur la semaine ou le mois,
0: ouais, bien sûr.
1: Évidemment, la lassitude, elle va pas arriver au même moment, quoi.
0: Et donc un peu pareil, si on a un invité passionnant, mais l'interview elle dure 2h45. Je sais pas ce que t'en penses, François. Une émission de 2h45 d'interview, est-ce que ça passe sur campus? Mais il est passionnant.
2: Oui, bah après oui, effectivement, on est tributaire de la personne à qui on donne la parole et là, on est face à une inconnue parce que comme je le dis souvent, quelqu'un qui est brillant, fédérateur, qui a le peps en dehors du studio, pour certains, on les met ici dans une pièce.
3: Ça marche pas.
2: Un peu dans la pénombre, avec quelqu'un qui représente une autorité technique derrière une vitre, en position, de devoir répondre aux sollicitations de l'intervieweur. Et bien, pour certains, soit ils vont rester les mêmes, soit ils vont se fermer, soit ils vont être complètement stressés, avoir un peu la voix comme ça.
0: Ouais.
2: Soit ils vont fanfaronner, ils vont répondre comme des enfants, on sait pas, en réalité, voilà. À partir de là, une fois qu'on est en studio, eh bien, est-ce que le propos, enfin, quelle est la densité de la personne, quoi, est-ce qu'elle a des choses intéressantes à raconter ou pas? Donc, c'est difficile à dire, quoi, en réalité.
3: Ça dépend de beaucoup de facteurs.
2: De plein de facteurs. Ouais.
1: Après, il se dit quand même de plus en plus que le temps d'attention il baisse, quoi, et nous, les gens qu'on reçoit ici, et on les incite à faire des formats qui vont pas plus au-delà de 1 heure grand max, quoi, parce que. On utilise souvent cette formule qui est que l'idée c'est quand même que les gens écoutent depuis le début et aillent jusqu'à la fin. Et on peut avoir des fois des trucs à faire entre 13h et 14h et que plus c'est court, malheureusement plus on a la chance d'être écouté tout du long.
0: Y a Coca-Cola qui fait une campagne pub radio. ils vous disent très très beau contrat pour la radio, vous êtes tranquille. Faudra juste remplacer là dans l'émission coulisses, on remplace les pauses musicales par les pubs pour Coca. On fait quoi chez Campus?
1: En tout cas, ça prêtera au débat.
3: Ça prête vraiment au débat ou c'est vraiment de toute façon c'est catégorique, c'est non?
1: Non, enfin je sais, François en plus il a la haine contre les produits nord-américains, donc pour lui je pense que c'est réglé. Moi je pense que ça prêterait au débat parce que il y a une situation économique très compliquée pour nous comme pour les autres et que à un moment légitimement on peut très bien aussi se dire tu vois, si c'est une semaine dans l'année où il faut mettre une pub dans l'émission coulisses et que ça te fait le budget annuel, Je dis pas que je suis pour et qu'on le ferait, mais ça prête. Enfin, moi, je pense que ça prêterait réflexion.
3: Oui, ça demande de peser le pour et le contre et de voir quelles sont les autres possibilités de financement. Mais bon, quand
1: après, les radios associatives, elles ont quand même des contraintes vis-à-vis de la publicité qui sont assez grosses. Elles peuvent pas faire plus de 20% de leur chiffre d'affaires en publicité. Donc, de toute manière, il y a des garde-fous qui existent, quoi. Mais nous, on en fait très très peu de la publicité. C'est de la publicité qui ne soit pas des messages dits d'intérêt généraux, collectifs, qui peuvent être commandés par le conseil général, départemental, etc. Donc on est très peu sollicité aussi. Pourquoi? Parce qu'en fait, on fait pas beaucoup d'audience, a priori. Donc, je veux dire, moi, si je suis Coca-Cola, qu'est-ce que je vais aller filer 50 000 euros à une radio qui, potentiellement, n'est pas écoutée par grand monde? Potentiellement, hein.
3: On ne sait pas. Faudra demander à Médiamétrie tout ça.
0: Il faut faire les sondages.
2: En gros, la question est de savoir est-ce qu'on baisserait notre pantalon si on avait un gros budget à la clé, quoi.
0: Ouais, c'est un peu ça. Oui. Non, mais c'était pour poser la question par rapport à la pub, quoi. Comment on se place vis-à-vis de ça. C'est...
2: De la pub, voilà. On en a eu. On cherche à en avoir.
0: Ouais.
2: Voilà. Nous sommes une radio locale qui traite du local.
0: Ouais.
2: C'est ce qui est défini par le cadre légal. Hein. C'est pas nous qui.
0: Donc si c'est le Toulouse Cola, c'est bon.
2: mais on a eu des producteurs de bière, on a même eu du THC à l'antenne, enfin bon,
1: du THC,
0: justement.
2: Justement, il y en avait pas.
0: La subvention vient de sauter.
3: Le cadre légal.
0: Allez, je vous en fais une dernière. Il y a le nouveau maire de Toulouse. Des années plus tard, et il dit voilà, moi je veux campus. Ils vont avoir les studios au Capitole et ça deviendra la radio officielle de la nouvelle mairie. Qu'est-ce qu'on fait chez Campus?
2: Alors, pour rendre à César ce qui est à César, on a été, suite à l'inondation de la radio, hébergé dans des locaux de la mairie pendant toute la saison 2017. Gracieusement.
0: Merci à elle. Mais en fait, ma question, c'est sur le politique, quoi.
1: Non, sur le politique, je pense que ça serait beaucoup plus vite tranché que sur le cas publicité, par exemple. Parce que là, déjà, bon, il n'y a absolument aucune chance que ça arrive. Mais si effectivement, dans un film, un suspense, cette question devait se poser, non, on serait pas la radio d'une mairie. Et je pense même, tu vois, sans parler de la mairie actuelle et de son courant politique, quoi.
3: Oui, c'est aussi une exigence de pluralisme et aussi d'indépendance, de pas forcément être relié à un courant politique aussi. Ou est-ce que
2: beaucoup de médias ne se posent pas la question et ils sont clairement affiliés à des courants politiques.
1: Mm-hmm. Oui, mais pas de façon officielle. C'est ça le truc.
2: Quand Bolloré paye, il paye, quoi. Et puis tout le monde sait que
1: c'est lui qui paye. Ah oui, non, pardon, je parlais des radios associatives.
3: Oui, par rapport aux radios associatives, c'est vrai qu'il y a quand même...
2: FM et CNews ne se cachent pas du tout.
3: C'est vrai.
2: Ils en tirent même une certaine fierté, quoi.
1: Après, nous, on fait partie de plusieurs fédérations, notamment la Fédération des Radios Campus en France, qui regroupe 30 radios. Et pour ça, on a aussi des contraintes qui en revenaient à ce que je disais tout à l'heure vis-à-vis de l'ARCOM. Hein, c'est-à-dire que... Ouais. Si demain on décide que finalement on n'est plus une radio étudiante et qu'on passe plus de la découverte musicale mais qu'on fait plus que d'ultra mainstream et compagnie, ben là on sort du cadre qui nous a été accordé pour avoir cette audience, et là très rapidement on peut se faire taper sur les doigts, voire nous dire écoutez, ça correspond plus du tout à ce à la raison pour laquelle vous êtes là, ben on va laisser la place à quelqu'un d'autre.
3: Oui, en fait, c'est aussi rappeler que ça, vous remplissez des missions qui sont définies aussi, qui sont encadrées, quoi.
1: Tout à fait.
0: Ben justement, alors c'est quoi les droits et devoirs du programmateur?
1: Alors, du programmateur, pas que lui, hein, de la radio de façon générale, nous on est une radio dite de communication sociale de proximité. Qu'est-ce que ça veut dire? En même temps, si on prend les termes, qu'on les sépare un peu, finalement on comprend. Mais notre rôle, c'est de parler de problématiques de recherche universitaire, parce qu'on est une radio campus. C'est parler de culture sous un prisme un petit peu, j'aime pas le terme, mais un peu underground, quoi. C'est parler de problématiques sociales, et c'est parler aussi de tout ce qui peut relever des problématiques environnementales. Alors ça, c'est les quatre axes principaux. Et aussi, ben, effectivement, après, on est une radio, historiquement, on est une radio musicale, on l'est encore, même si on l'est peut-être un peu moins, mais c'est de proposer de la découverte musicale. Donc ça, c'est un peu notre auto-labellisation, quoi. Mmh. Mais on est quand même identifié comme cela auprès des organismes qui nous autorisent à être là ou qui nous financent.
3: Et tu parlais tout à l'heure de couleur d'antenne pour parler un peu de l'identité musicale. Est-ce que vous en avez une, ou est-ce que ça se définit en termes de style, ou est-ce que ça se définit plutôt en termes de niveau de notoriété de ce que vous passez en musique, en termes d'artiste? Comment vous détermineriez ce que tu disais tout à l'heure, votre couleur d'antenne?
1: Alors moi, la couleur musicale, comme je l'entends, c'est vraiment quelque chose qui prend sa source en fait dans les années 50-60, à travers ce qu'on appelle un peu les musiques noires américaines, rhythm and blues, soul, funk, musique caribéenne, du continent africain, etc. Prendre toutes ces choses-là et aller vers toutes les ramifications qui ont pu naître de ces courants-là, quoi, et y compris dans les musiques actuelles, parfois dans des choses qui maintenant sont de l'ordre vraiment de l'expérimentation. Mmh. Mais moi, quand je suis arrivé à la radio il y a bien longtemps, je veux dire, c'était une radio qui était à l'époque, et c'était complètement exceptionnel, qui était vraiment axée sur la naissance du hip-hop. Et aussi beaucoup en fait sur les courants qui avaient permis à ce courant hip-hop d'arriver sur la scène. Même si ça a évolué depuis, en fait, cette identité musicale, elle est quand même encore assez présente à la radio. Et voilà, moi, ce que j'entends par couleur musicale, oui, c'est ça, quoi.
0: Comment on prépare une émission de radio? Comment on fait? Mettons. Je sais pas, vous avez une émission, alors quelque part on pourrait raconter les coulisses, mais
3: c'est un peu méta aujourd'hui l'émission.
0: C'est quoi le plan?
2: D'abord, il faudrait déterminer quel type d'émission. Est-ce que c'est une émission de plateau comme celle à laquelle nous avons affaire maintenant? Est-ce que c'est une production d'un documentaire, d'un reportage? Est-ce que c'est une personne qui va aller recueillir la parole des autres, ou une personne ici qui va donner la parole à ceux qui viendront bien venir ici au studio pour

0: voilà, il y a plein de, disons qu'il y a une démocratisation énorme en fait de la pratique et de la manière de comment on produit un programme et qu'est-ce qu'on y met dedans. Tu parlais tout à l'heure de format. Les jeunes qui veulent faire du podcast, bah pour certains, c'est pas un problème de faire une émission de 3 heures. Ils vont parler bien de leurs sentiments, de leur approche de la vie, etc.
1: Et oui, c'est vrai que ça, voilà, cette question du podcast, justement, elle est intéressante parce que ça a un peu bouleversé les usages. Comment tu le vois, toi, ça...
0: Bah, je dirais pas que c'est un bouleversement. Je dirais plutôt que c'est une évolution normale qui est tributaire de l'avancée de la technologie. Hein. Mmh. La technologie amène des possibles pour tout le monde, et c'est vrai que c'est plutôt enrichissant. Avec Thomas ici, on est là depuis longtemps et on a vu évoluer le profil des gens qui viennent faire de la radio ici. Au début, comme il le disait, c'était plutôt des gens qui étaient des mélomanes et qui venaient ici proposer une sélection musicale qui leur semblait pertinente et sortir un peu de ce que proposaient les grandes radios. Ce profil-là, il a évolué, notamment ces gens-là. Il y en a encore, mais ils ont beaucoup vieilli. Et puis, il y en a plein d'autres, des nouveaux, qui sont arrivés ici pour faire... Les jeunes, maintenant, ils veulent faire du podcast. Mais bon, la cuisine reste plus ou moins la même. Quoi. On a diverses sources qu'on va mélanger, qu'on va essayer d'assembler d'une manière pertinente pour arriver à faire un tout.
2: Et par exemple, maintenant, je vois sur les radios, ils filment beaucoup. Ça devient aussi des vidéos.
0: C'est vrai.
2: Est-ce que la radio, et c'est un peu une nouvelle forme de télévision ou pas du tout? Comment est-ce que vous voyez cette évolution-là? L'arrivée de l'image à la radio qui pourrait sembler un peu paradoxale.
3: Ah, c'est pas complètement nouveau. Hein. Moi, je me souviens quand effectivement les premières émissions de radio filmées ont commencé à apparaître. Je pense que c'était il y a au bas mot 10 ans. Je dirais bien voir peut-être même un peu plus. Et au début, tout le monde voulait ça, y compris ici. Quoi, hein, vous allez pas mettre des caméras? Bon, nous, on était contraints par le fait que déjà à l'époque, c'est ça que c'était un investissement énorme et que le peu d'argent qu'on avait, on préférait le mettre ailleurs. Et puis en fait, cette espèce d'enthousiasme dingue au début là pour les caméras dans le studio, assez rapidement il a fondu parce
1: ça
3: que
1: s'essouffle un peu,
3: on
1: ouais.
3: s'est rendu compte que regardez Tartampion qui passe des disques derrière une paire de platines, s'il est pas ultra charismatique, en fait ça apporte pas grand chose. Et vous deux, si on vous voit regarder vos notes et poser des questions, voilà.
1: Ça n'a pas grand intérêt.
2: Il y a des choses que vous voulez pas voir.
3: Vous êtes beau, attention. Hein. On n'en est toujours pas trop à ça, quoi, parce qu'il y a pas en ce qui nous concerne. Mais tu vois, ici dans ce studio assez régulièrement, on fait jouer des groupes de musique qu'on enregistre ou qui sont en direct. Bon, là, par exemple, ça pourrait être bien plus intéressant d'avoir un système effectivement de captation vidéo qui puisse être sur d'autres supports. Bon, c'est pas à l'ordre du jour, mais moi, je suis pas complètement contre, mais.
1: Ça demande des moyens.
3: Je vois Rince FM, toutes ces web radios super à la mode et compagnie, machin. souvent, ou alors le pire, les autres dans la salle de bain là. Mais je me dis putain, mais à quoi ça sert? Parce qu'en fait, finalement, ton ascension.
2: C'est quoi la salle de bain?
3: Tu sais, je sais plus.
1: Moi, j'ai pas
3: Tu sais, c'est des DJ dans un univers hyper aseptisé où c'est du carrelage partout autour d'eux. Tu vois?
1: Et un peu en mode pas boiler room, mais
3: ouais,
1: c'est plus pire. Du mix, c'est des émissions.
3: Et au final, ton attention, elle est quelque part diluée parce que tu regardes ce truc qui visuellement mais n'apporte absolument rien, en plus c'est moche, et finalement tu te rends compte que t'écoutes plus forcément le propos musical, quoi. Donc ouais. Voilà, moi je fais le vieux grincheux hein, là je suis désolé, mais je vois pas trop l'intérêt, quoi. La radio, c'est quand même important que ça suscite l'imaginaire, quoi.
1: Oui, moi je pense toujours à KEXP parce qu'il y a un aspect visuel aussi. C'est vrai que c'est quand même un peu une radio un peu pionnière aussi dans les découvertes musicales. C'est une radio de Seattle qui émet depuis Seattle, mais qui aussi est reconnue pour les vidéos live qu'elle fait. C'est ce que tu disais tout à l'heure.
3: Oui, voilà, mais là, ça se passe dans un studio, c'est super joli,
1: voilà,
3: à l'ancienne, et le groupe joue, tout ça. Enfin, voilà,
1: c'est pas juste de la radio filmée, en fait, ouais. C'est un tout autre propos.
2: Vous en voyez d'autres, des évolutions du média? Parce que, comme vous disiez, c'est peut-être un des plus anciens. Comment vous voyez l'évolution, l'avenir de ce média-là? C'est un média d'avenir ou pas, finalement?
0: Quoi qu'il en soit, le son va continuer à exister, quoi qu'il arrive. Hein. Et c'est, comme je disais juste avant, depuis une quinzaine d'années, avec un petit peu de budget, avec beaucoup de motivation et en allant chercher des tutoriels à droite à gauche, on peut

0: arriver à construire une esthétique sonore qui, en tout cas, va pouvoir convaincre titiller la curiosité des auditeurs. Et voilà, après, effectivement, on est quand même dans une culture de l'image. Maintenant, les gens écoutent à travers le téléphone et à travers l'écran.
1: Ouais.
0: Donc, moi, je ne suis pas particulièrement inquiet. Hein. La prochaine phase, je pense, va être la disparition de la bande FM. Et ensuite, on va passer sur tout numérique. Et à partir de là, on va être noyé dans encore plus d'options possibles pour les auditeurs.
2: Et toi, Thomas, avant une dernière petite pause.
3: Ouais, moi je suis super attaché personnellement à ce qu'on appelle la radio de flux, en fait, c'est-à-dire que tu écoutes la radio parce que justement tu vas être un moment dérangé, mais tu vas être surpris, on va te pousser un petit peu vers des trucs, et ce que finalement, mais ça maintenant c'est devenu tellement banal de le dire, mais au départ c'était pas du tout acquis, l'algorithme te laisse dans ton cocon et finalement tu t'ennuies assez rapidement, je pense, quoi. Et pour moi, la radio dans la diffusion, que ce soit en FM ou sur d'autres supports, quoi, c'est-à-dire que moi je pense que c'est un truc important, et j'espère qu'un jour ça va revenir un petit peu. Effectivement, la radio, elle est là pour te proposer des choses que tu ne vas potentiellement pas aimer, quoi. Et cette notion là je pense qu'elle est importante. Après, est-ce qu'elle est suffisamment importante pour survivre au temps qui passe?
1: C'est la grande question.
2: Dalida, tu la programmes ou pas?
3: Oui, Dalida, j'adore un morceau. Je suis ultra fan d'un morceau en particulier, oui.
1: Qui s'appelle?
3: Qui s'appelle Je me repose, qui est dans la prog de Campus.
1: Eh bien, on va en proposer un autre, là, tout de suite. C'est Baisse un peu la radio. C'est une reprise, je crois.
2: Oui.

0: Cette émission, elle est pas en direct, mais elle est pas montée non plus. Elle est en condition du direct. C'est quoi les différences de pratique? Je veux dire, qu'est-ce que ça change? C'est quoi l'intérêt de faire en direct, pas en direct? Pourquoi il y a des gens qui font encore en direct alors qu'en fait, on pourrait ne pas s'embêter? Qu'est-ce que vous pouvez dire de ça?
1: Parce qu'il y a des gens qui ont recherché un peu cette adrénaline du sans filet, quoi. Et c'est le direct le permet, quoi. Les conditions du direct, comme on le pratique là, c'est très chouette aussi. Mais c'est vrai que si à un moment je dis une énormité absolue, ce qui a peut-être été le cas, ben on sera toujours à même peut-être de l'enlever.
0: Mais vous ne saurez pas parce que c'est coupé.
2: Voilà. Oui, quand on bute sur les mots, ce genre de choses, c'est vrai que ça fait partie des petits trucs qui se coupent facilement. Mais mais habituellement, ce que vous faites, c'est plutôt des conditions du direct avec les émissions.
1: Ouais, majoritairement maintenant, effectivement. Ouais,
2: pour garder
1: ouais.
2: cet esprit.
1: Ouais, oui, oui. Conditions du direct et aussi l'espacement entre les différents épisodes des émissions. Quoi. Moi, quand j'ai connu la radio, vraiment, où le rituel, c'était l'hebdomadaire. Quoi. Ouais. Vraiment, c'était inconcevable de faire autrement. Quoi. Et maintenant, la majorité, pour prendre un petit peu les exemples de ce qu'on a ici à l'antenne, c'est des formats 30 minutes une fois par mois. Mmh. Oui, comme ça évolue, c'est marrant.
2: Ça permet, ouais, ça évolue. C'est vrai que les usages évoluent assez rapidement. Qu'est-ce qu'on voulait dire d'autre pour conclure, peut-être?
0: On sort parfois du studio, non? À campus, François, il paraît que t'as une moto, un scooter ou je sais plus quoi.
3: On sort d'autant plus que c'est positif pour la radio. C'est un moment où la radio communique, c'est un moment où la radio va à la rencontre des gens et les gens viennent la voir. Donc c'est bien, alors on rencontre plein de gens différents à ces occasions-là. On est, en moyenne entre 40-50 plateaux extérieurs par an, par saison. La radio sort également au moment où moi et d'autres allons recueillir la parole des gens dans le cadre de la production d'un documentaire, d'un reportage. Et ensuite, à partir de là, on produit un format déterminé du 30 minutes en général. Donc effectivement, oui, on sort beaucoup de la radio et on cherche à le faire de plus en plus pour diverses raisons.
0: Très bien. Bon, écoutez, je crois que ce sera le mot de la fin. On va s'arrêter là pour aujourd'hui. Merci beaucoup.
1: Merci à vous.
2: Merci de nous avoir accompagnés aujourd'hui et merci du coup à vous deux, François et Thomas, de nous avoir ouvert un peu les portes du studio tout au long de la saison. Merci à vous d'avoir écouté, pour votre attention.
0: C'était la dernière émission de la saison. Donc à retrouver en direct sur Campus FM ou en podcast sur la plateforme Vaudio, comme tous les autres épisodes de coulisses et des autres émissions de Campus FM qu'on vous invite à découvrir.
2: Merci François d'avoir assuré aussi la technique en parallèle, d'être aussi l'invité de cette émission. Merci pour votre confiance.
0: Cette
2: émission est entre... Oh là là.
0: C'est en partenariat avec qui? Dites-nous avec qui elle est en partenariat.
3: Il faut des partenaires.
2: Et oui, très important.
1: Il en faut. En partenariat avec le réseau des radios campus en France. En partenariat avec le CRLO, un syndicat auquel nous appartenons, des radios d'Occitanie. Partenariat avec tous les auditeurs, avec vous, etc. Merci d'avoir fait cette
3: On peut parler de la région aussi.
1: Radiophonique.
0: Et de la région Occitanie?
3: Oui, la commune également.
2: Ouais. La commune, voilà, c'est ça, je cherchais le mot.
0: Merci beaucoup.
2: À bientôt.
0: À bientôt. Au revoir.
3: Allez, au revoir.

0: sur nous aussi, comment on pouvait percevoir certaines revendications. Et dans le cadre de cette formation, on a visionné un film qui s'appelle Avant Drague, qu'on va présenter à Toulouse le 11 mai et le 23 mai aussi, qui est un ovni télévisuel. Et quand on a fini le visionnage, qu'on a fait l'échange avec le réalisateur et les artistes, moi je me suis dit, mais il ne faut pas le voir comme un outil de lutte contre les discriminations, moi je le vois comme un objet d'art. Et même si la lutte contre les discriminations, elle est toujours sous-jacente.
1: Comment se porte aujourd'hui l'association par rapport au contexte politique actuel ?
0: Alors, l'association se porte plutôt très bien. On a fait un choix politique lorsqu'on s'est créé, donc en 2017, c'était de ne jamais solliciter les collectivités territoriales. Jamais. C'est vraiment quelque chose où là, en tant que président, j'y tiens parce que on a beaucoup d'associations ou de collectifs artistiques qui bénéficient des subventions des collectivités. Mais nous, d'une part, ce qui nous a conduit à ne pas rentrer dans ça, c'est qu'on voulait avoir une totale liberté sur nos programmations, sur notre façon de travailler. C'est vrai que du coup, les projets étaient plus longs à mettre en place, parce que forcément, pas d'aide des institutions, donc ça voulait dire que c'était que sur des fonds propres, donc évidemment ça a été plus long, mais au moins à ce jour on n'est pas tributaire d'une éventuelle subvention. Et quand je vois les exemples autour de nous ou certaines structures, les financeurs ont évidemment un droit de regard sur le contenu de leur travail, et ça nous on ne veut pas.
1: Merci de nous avoir écoutés. Merci à Ahmed et Rafa. Merci à Thomas pour la technique et la réalisation de cette émission. Et merci à Alexandra Josse de l'association Médias Communs pour son accompagnement auprès des étudiants et des étudiantes durant le projet. C'était La Fabrique Sonore avec le Culturoscope. Vous pouvez retrouver cette émission en podcast sur le site Vodio de Campus FM Toulouse et toutes les interviews dans leur intégralité réalisées dans le cadre des ateliers artistiques sur le site du CIAM. L'exposition Print for All est visible jusqu'au 2 juillet. Au revoir.
2: Au revoir.
3: Au revoir.
1: Et à très bientôt pour de nouvelles expériences culturelles.

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4: Alors on va en...
5: Ah oui,
6: je vous présente François.
4: Bonjour François.
6: Journaliste à Radio
5: Bonjour.
6: Campus.
5: Ah ben je le connais très bien.
7: C'est depuis longtemps.
6: Eh, salut. Ça va?
7: Non.
6: Voilà donc.
5: Salut François.
8: Bonjour. Univox, le rendez-vous hebdomadaire des mouvements jeunes et citoyens.
6: Et puis aussi, je me dis, Marie, quelque part, il y a un appel public.
9: Oui,
6: ce soir.
9: Je te présente François.
10: Bonjour François.
9: Bonjour. À Radio Campus. Et
10: enchanté.
9: Vincent.
8: Et vous êtes Vincent.
9: Marie Métis, metteur en scène.
6: Ben voilà.
8: Bonjour.
9: Bonjour.
10: Ok.
8: Dans cet épisode, Univox vous propose de partir à la découverte du Dilami. Mise en place par la communauté d'universités et établissements de Toulouse, la Commu, et dont le but est d'accompagner les exilés dans leurs projets d'insertion sociale, universitaire et professionnelle.
11: Le Dilami, pour celles et ceux qui ne le connaîtraient pas encore, est un programme de formation universitaire intensive en français langue étrangère, qui s'adresse à des personnes réfugiées ou demandeuses d'asile. L'objectif est qu'elles se forment en français pour pouvoir réaliser un projet d'études ou un projet professionnel.
8: Dilami, dispositif, langue, accueil, oui. Migrants.
12: Nous voulons d'ailleurs remercier les enseignantes qui ont eu l'idée de créer ce parcours qui accompagne les étudiantes au quotidien et développe des idées magnifiques pour leur permettre d'approcher la langue autrement. Et c'est dans ce cadre que les étudiants rencontrent des artistes et ont rencontré les artistes de la compagnie Le Grand Raymond depuis le mois d'octobre pour créer tous ensemble un spectacle pluridisciplinaire que vous allez voir bientôt.
8: Après-midi du mardi 14 avril 2026 à La Grainerie, à Balma, en périphérie de Toulouse.
11: Remercions les partenaires qui ont soutenu et accueilli cette création. La Fabrique, l'Espace Reguet, les Mazad et bien sûr, La Grainerie.
9: Alors le Dilami a été créé en 2017.
8: C'est un acronyme, non?
9: Oui, ça voulait dire dispositif langue accueil migrant. C'est en train un peu de changer de dénomination, enfin bon, voilà, ça reste ça au jour d'aujourd'hui. Donc créé en 2017 à la demande d'étudiants et d'associations étudiantes qui ont sollicité le président à l'époque de la Commu en leur disant nous on a étudié dans notre pays où on n'a pas eu l'occasion de démarrer nos études dans notre pays, en tout cas on a le bac, on aimerait reprendre des études en France, mais on ne maîtrise pas la langue et on a besoin d'aide pour ça. Et donc à ce moment-là, la Commu s'est emparée de cette demande. Il y a une chargée de mission qui a été nommée et qui s'est mise en quête de fonds pour pouvoir mettre sur pied quelque chose. Et donc la région a répondu présente et nous a permis de démarrer la première promotion, donc qui a démarré déjà avec les trois groupes, mais au départ ce n'était pas des DU. Donc effectivement, au fil du temps, eh bien, ce dispositif a pris de l'ampleur. Et donc pour devenir un dispositif passerelle qui est reconnu à l'échelle nationale, puisqu'il est validé par le MENS, hein, le ministère de l'Enseignement supérieur et de la Recherche, qui est en charge de valider l'ensemble de ces diplômes passerelles. Il y en a, je crois, une cinquantaine en France aujourd'hui.
8: Ça fait beaucoup de monde, non? En termes d'étudiants par promotion.
9: à l'échelle du nombre de personnes réfugiées demandeurs d'asile qui ont le bac, non, parce que là on reçoit de plus en plus de dossiers chaque année, et donc malheureusement on n'en peut en prendre que la moitié, voire moins, et en plus ça représente que des personnes qui sont sur Toulouse, donc toutes celles qui habitent loin de Toulouse en définitive ne peuvent pas participer à ce dispositif, sauf si elles peuvent déménager et venir s'installer à Toulouse, sinon effectivement faire des allers-retours quotidiennement s'ils habitent loin de Toulouse, c'est pas envisageable, donc voilà, donc ça fait quand même finalement, c'est très bien, hein, c'est très très bien que ça existe et c'est magnifique. Maintenant, il faut essayer de faire en sorte que ça dure, parce que c'est pas évident d'arriver à continuer à trouver les financements pour faire vivre ce dispositif. Mais non, il y a encore beaucoup de personnes malheureusement qui ne peuvent pas accéder à des cours de cette qualité, intensifs, voilà. Et en plus, il faut avoir le bac. Ceux qui n'ont pas le bac ne peuvent pas prétendre, ne peuvent pas bénéficier de ces cours.
8: On refuse malheureusement du monde alors.
9: Et oui, oui. Et non.

précieuse dont nous avons besoin chaque jour. Elle donne du courage et permet de rêver. Elle est toujours présente et guide doucement le corps. 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Elle donne du courage et permet de rêver. Elle est toujours présente et guide doucement le corps. La liberté est un trésor qui inspire chaque personne.

0: Et tous les étudiants sont en partie prenante dans le spectacle ?
1: Oui, ils sont très motivés, ils adorent, ils s'investissent d'une manière étonnante parce que c'est pas forcément évident. C'est la première fois pour la plupart d'entre eux qui font un spectacle, qui chantent, qui dansent, on leur en demande beaucoup et ils se prêtent vraiment bien au jeu. Ils s'investissent beaucoup, ils sont très engagés et c'est impressionnant et très, très, très touchant, très émouvant de les voir sur scène et jouer le jeu comme ça.
0: L'idée du spectacle, c'est de mettre en pratique un peu l'enseignement du français qui conclut là, maintenant.
1: Oui, l'idée, c'est aussi une autre manière d'apprendre le français, de manière un peu plus ludique, avec du plaisir, avec pouvoir exprimer leurs émotions aussi, et puis engager le corps aussi, ce qui est important quand on apprend une langue. Ça nous permet aussi de travailler la phonétique. Enfin, c'est un biais, effectivement, pour apprendre la langue et leur donner envie aussi. Pour ceux pour qui il y aura encore des petits blocages. Et c'est une manière de leur donner envie.
0: Tout au long de l'année, on était sur un enseignement plutôt, j'allais dire, classique.
1: Oui, avec, ils ont des UE, donc compréhension écrite, production écrite, compréhension orale, production orale, grammaire, culture et citoyenneté. Donc c'est des cours et des examens. Effectivement, c'est un fonctionnement universitaire, oui, avec une plaquette et des modules à réaliser, un programme à suivre. Ouais.
0: D'une manière générale, on est sur des jeunes adultes.
1: Oui, ils sont tous adultes. Et la moyenne d'âge, c'est plutôt la trentaine.

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0: Alors, je suis étudiante d'Idami. Et aujourd'hui, on présentera un spectacle organisé par le Dilami et aussi la compagnie le nom de la compagnie, j'oublie.
1: Avec une compagnie,
0: voilà. J'oublie le nom de la compagnie. Je crois que c'est la compagnie Raymond.
1: Et vous avez déjà fait du théâtre?
0: Non, pas forcément. Mais l'année dernière, on a fait pareil un spectacle. Du coup, ce sera la deuxième fois que je joue dans un spectacle.
1: Alors, j'en déduis que ça fait 2 ans que vous êtes dans le dispositif Dilami.
0: Oui, c'est ça. Exactement. C'est ma deuxième année au Dilami.
1: Comment est-ce que vous en êtes arrivé à vous intégrer au Dilami?
0: Alors, c'était grâce à une instance sociale qui m'avait intégré vers m'orienter vers le Dilami. C'est comme ça que j'ai connu le Dilami. Et je commençais le Dilami en 2000, l'année dernière, au niveau A2. Et cette année, je passais vers le niveau B2. Donc voilà, c'est la dernière année.
1: L'idée, l'objectif, c'est de pratiquer le français, d'améliorer la langue.
0: Voilà, l'objectif du Dilami, c'est pas forcément apprendre le français, mais aussi, avant d'intégrer le Dilami, il faut avoir un projet des poursuites d'études ou de travailler en France. Et voilà, une fois qu'on apprend le français, on peut s'intégrer vers d'autres projets qu'on a au début. Voilà.
1: Alors, sans être indiscret, quel est votre projet?
0: Alors, mon projet à moi, c'est de poursuivre mes études en informatique. Donc, si tout se passe bien, je pourrais commencer une licence l'année prochaine.
1: Ici à Toulouse?
0: Oui, ici à Toulouse, à l'université Paul Sabatier ou à l'université Jean Jaurès.
1: Voilà. Alors, pour terminer, est-ce que vous pouvez nous dire comment vous vous appelez, quel âge vous avez?
0: Alors, je m'appelle Hilaria et j'ai 23 ans.
1: Merci beaucoup, Hilaria.
0: Merci à vous.
1: Tout le monde est parti?
2: Bah, lui, là-bas.
1: Allez. Vous voulez dire quelques mots?
3: Peut-être pas.
1: Ouais, allez, pourquoi pas.
4: Oui, aujourd'hui, c'est le dernier jour du spectacle. Et c'est le dernier jour pour nous avec Dilami aussi, c'est la fin d'année. Et on peut participer tous, et tous les étudiants ici, on participe pour réaliser un spectacle.
1: Là, ça fait combien de mois alors cette année? Vous avez passé 5-6 mois au Dilami?
4: Oui, c'est l'année universitaire entière. D'accord. Ça a commencé au mois de au mi-septembre. Et aujourd'hui, c'est la fin, c'est 14 avril. Ouais, ça fait l'année entière.
1: Pour terminer, vous pouvez nous dire comment vous vous appelez?
4: Je m'appelle Abdelmali, je viens de Sudan, j'ai 20 ans.
1: Merci beaucoup.
4: Merci beaucoup.
1: On y va? Ah, merci beaucoup.
5: Et là, je vais carrément te passer.
6: Ça va, tiens, pas le coup, moi je me chie, mais t'as pas de chien.
7: Eh, tout bien.
6: Allez, je peux pas.
8: Мама постоянно используй.
9: Твое, понимаешь, твои счастья.
6: Доброе
9: чувство юмора, да? Да, у меня хорошее чувство юмора. И мне это самое
6: главное. Окей, я видел у нее.
9: Вообще.
6: Я иногда могу тупые.
9: Проникла. Целый год стоишь уже.
1: Et ce soir, en plus du public, il y aura, enfin, en plus des étudiants, il y aura du public.
10: Ah oui. Ah oui. Oui, là, on est déjà à 110, je crois, réservations. Mal. Le problème, c'est la jauge, parce qu'il y a une jauge de 250, mais comme on est déjà 60 sur scène, ils disent que la jauge, elle est de moins que 250. C'est vrai qu'ils n'avaient pas prévu ce cas de figure-là où sur scène, il y aurait déjà 60 personnes.
1: Chaque année, le Dilami, à la fin du cycle propose un spectacle.
10: Depuis, je dirais, oui, 4-5 ans, on fait ça. Ouais. Au début, on a toujours mené des activités culturelles et artistiques. On a toujours cru au bienfait de ces activités au sein de l'apprentissage du français. Mais c'est vrai qu'on n'avait pas les moyens au départ. Et on, voilà, c'était pas non plus, on nous l'avait pas demandé, c'était pas dans nos missions. Et avec les collègues enseignantes, petit à petit, on a cherché à aller de plus en plus loin, quoi, dans ce projet artistique. Et on est entré en contact avec des compagnies, et notamment le Grand Raymond, avec qui on travaille depuis plusieurs années maintenant. Et voilà, et on a souhaité donner de l'ampleur. On a la chance d'avoir jusqu'à présent les moyens de mener des projets artistiques de cette envergure. Et pour eux, c'est vraiment la consécration de l'année. Et c'est un moment très fort, en vrai. Donc, on est très heureux, et les étudiants et nous, l'équipe du Dilami, de pouvoir réaliser ça.
1: Justement, l'équipe du Dilami, ça regroupe combien de personnes ?
10: Le Dilami, alors il y a 3 DU. Les DU, diplômes universitaires, qui sont répartis sur les 3 universités toulousaines. Et il y en a un niveau A2, l'autre niveau B1 et le troisième de niveau B2, qui est le niveau requis pour pouvoir reprendre des études en France, qui est le but de ces DU, qui sont des DU passerelles. On appelle ça des DU passerelles, donc pour leur permettre de reprendre ou de débuter des études en France. Donc en ayant à la fois le niveau de français nécessaire pour pouvoir étudier à l'université, et aussi, ben nous, on les guide tout le temps du Dilami, on les aide à trouver leur voie, leur orientation, et puis à s'habituer au système univers français, à découvrir la culture, voilà. Donc c'est vraiment une adaptation et une mise en condition pour pouvoir étudier après dans les meilleures conditions possibles.
2: Je fais des sons et vous les répétez après moi. Donc.

0: Je suis là.
1: Moi aussi.
0: Je suis là.
1: Ok.
0: Allez.
1: C'est pas trop toussé. Donc moi je m'appelle Marie Hand, je suis enseignante sur le dispositif d'ILAMI pour le groupe B1 à l'université de Toulouse, ex-Paul Sabatier, et c'est ma deuxième année.
0: B1, ça veut dire quoi?
1: B1, c'est les niveaux européens de langue qui sont uniformisés. Et à partir du niveau B1, on commence à être un peu autonome dans la langue. Le niveau B2, c'est ce qui est demandé pour intégrer l'université. Donc c'est un peu l'intermédiaire.
0: Et ensuite, on passe au C1, C2, etc. Non, c'est...
1: Oui, après, c'est un C2, c'est quand même plus spécialisé. Donc pas mal de personnes s'arrêtent au B1. Parce que pour l'université, c'est ça qui est demandé. Et pour, là, pour la demande de nationalité française, c'est en train d'être changé, d'avoir le B2 pour demander la nationalité. Donc il y en a qui continuent C1 et C2, mais c'est un peu plus rare.
0: Quel est le profil des étudiants qui sont avec toi en cours?
1: Je ne saurais pas forcément répondre, je n'ai pas de typologie précise. On a la chance d'avoir une classe qui est... où il y a plein de cultures différentes, plein de langues différentes et où ça arrive quand même à fonctionner ensemble. Et après, en termes d'âge, on va dire que ça fait un entonnoir entre de 20 jusqu'à 40, un peu plus. Et on a des personnes qui souhaitent reprendre leurs études qu'ils avaient faites antérieurement. On a des personnes qui souhaitent juste commencer les études et d'autres qui partiront plus sur des projets professionnels à l'issue du DILAMI.
0: Sur ta classe, on parle d'une vingtaine de personnes?
1: Ils étaient 23 au début d'année et je finis l'année avec 20 étudiants présents.
0: Donc là, tu parlais de plein de nationalités différentes. On peut peut-être, j'ai interviewé tout à l'heure des gens qui venaient du Soudan, d'autres d'Ukraine, d'autres qui étaient plutôt hispano-parlants.
1: Donc oui, j'ai des personnes ukrainiennes. Cette année, dans mon groupe, il y a plus de personnes soudanaises. J'ai des personnes de Tchétchénie, Colombie, Pérou, une kurde turque, Sri Lanka, Bangladesh, Kirghizistan, et je dois en oublier, et j'en suis désolée.
0: On peut dire que ce sont des gens qui ont un parcours qui est en relation un peu avec l'actualité de ces dernières années, des divers conflits qu'on retrouve sur la planète.
1: Oui, c'est la majorité du public qu'on a, les publics exilés, donc soit qui ont déjà leur reconnaissance administrative, donc des personnes réfugiées, et des personnes qui sont en demande d'asile aussi. Voilà, c'est la majorité du public qu'on a, donc oui, ils sont... Ah oui, j'ai aussi évidemment oublié des personnes d'Afghanistan et d'Iran dans mes cours, qui sont au cœur des conflits actuels, et ça... ça impacte leur apprentissage, leur vie, leur perspective, surtout.
0: Parce que oui, forcément, certains sont nés dans des situations plus complexes et plus fragiles que d'autres.
1: Certains sont en attente de reconnaissance administrative, donc c'est toujours un peu... c'est difficile qu'ils puissent se projeter en sachant pas si l'État français va leur reconnaître quelque chose. Et ceux qui ont déjà le statut, parfois, ça permet un peu de stabiliser la situation, mais il y a tout le reste qui se met en place avec le fait de finalement se rendre compte que les études qu'ils ont pu faire, ils doivent revenir à un niveau inférieur. Et le fait que, pour la plupart, la situation dans leur pays est toujours instable. Donc dans mon cours, j'ai une personne soudanaise qui a dû arrêter parce qu'il devait gagner de l'argent pour faire sortir sa mère et sa sœur du Soudan. Donc c'est... On essaye de les accompagner au mieux, mais je pense qu'il y a des choses qu'on peut pas comprendre.
0: Mais malgré ça, la majorité arrive à arriver au terme du processus d'enseignement.
1: Oui, je sais que TPA y avait dit ça l'année dernière, et c'est qu'on est... Moi, de travailler avec eux, ça me rend très humble sur le quotidien, parce qu'ils ont cette capacité à être assez... discret, ou en tout cas essayer de mettre un peu de côté tout ce qui se passe dans leur tête, dans leur quotidien, dans leur famille, dans leur pays, pour essayer d'apprendre le français. Et la plupart ils arrivent à trouver cette force de pouvoir avancer, mais on a toujours des personnes pour qui c'est pas possible, parce que c'est pas ils ont ils sont mentalement pas disponibles pour ça, en tout cas sur une période, et vu que l'année universitaire est assez courte, ben ça peut impacter leur parcours. Ouais.
0: Oui, là nous sommes début avril, et donc le cycle, par exemple sur une année universitaire, en fait, s'étale de septembre à avril.
1: Oui, c'est ça. Ben là, on est dans mon groupe, on est sur la dernière semaine de cours, donc je finis les cours jeudi.
0: Comment est-ce que un étudiant, une personne qui veut justement intégrer ce dispositif va pouvoir y arriver ?
1: Il faut qu'il candidate. Là, on a fini les candidatures pour cette année. Donc, on reçoit les dossiers de chaque personne. Et après, si le dossier est complet et qu'il remplit les critères nécessaires, il passe en audition. On reçoit chaque personne en audition avec une partie qui puisse se présenter, savoir où il en est sur son parcours, la connaissance du dispositif. Et après, il y a une évaluation à l'écrit pour savoir un peu dans quel niveau on pourrait le mettre. Et après, malheureusement, c'est le nombre de places qui fait qu'on ne peut pas prendre tout le monde. Et du coup, d'année en année, c'est toujours difficile de devoir faire des choix.
0: Marie me disait que vous prenez à partir du niveau bac.
1: Il faut qu'ils aient... En fait, comme on est quand même un diplôme universitaire, il faut qu'ils justifient du niveau bac. Mmh. Donc, on a des personnes qui viennent juste d'avoir le bac dans leur pays. Et d'autres voilà, qui ont déjà un master 1, master 2. Donc, c'est le niveau minimum qui est demandé.
0: Et là, nous parlions donc du nombre de places sur Toulouse. Combien d'étudiants peuvent intégrer ce dispositif ? Quelques dizaines.
1: Sur l'année, dans les trois diplômes universitaires, on a un gros 23 étudiants. Ça nous fait à peu près 70 élèves au total. Et après, on a deux groupes où les personnes ne sont pas étudiantes mais apprenantes. Et là, pour cette année, c'était des personnes sur un niveau A2. Et un autre sur un semestre sur la préparation du DELF B2. Mais voilà, il y a des incertitudes sur l'année prochaine, donc on a pour l'instant pas l'assurance que ça va continuer comme ça.
0: C'est ta principale activité ?
1: Oui, j'ai la chance d'avoir un contrat à plein temps avec ce dispositif. Et c'est super, hein, je suis ravie de faire ça.
0: Et depuis combien de temps ?
1: Dans ce dispositif, c'est ma deuxième année. Après, ça fait une dizaines, douzaines d'années que je suis dans l'enseignement du français à Toulouse et toujours auprès de publics migrants. C'est super, mais ça se précarise de plus en plus pour nous et pour les migrants, étudiants ou pas. Voilà. Donc ça cristallise des tensions chez tout le monde.
0: Merci beaucoup. C'était...
2: Ah ben c'est très bien.
0: Dilami. Dispositif, langue, accueil, migrants. En tout cas, c'est ce qu'il me fallait.
1: Si c'est des bêtises, il faudra les bêtises.
0: Documentaire radiophonique sur l'écosystème étudiant et universitaire toulousain de François Berchenko. Avec la participation de Marie Alverde, enseignante DIU Passerelle Dilami, département des relations européennes et internationales. Conservatoire de Toulouse, Ilaria et Abdou Malik, étudiants, et Marie Hand, enseignante au Dilami.
3: Dans leur studio, mais si on peut venir voir un tout petit peu la salle, et si vous voulez dire un mot peut-être pour le projet.
0: Enregistrement et entretien mené par François Berchenko durant la dernière répétition du spectacle de fin d'année du Dilami, qui se tenait le mardi 14 avril 2026 à la Grainerie, située au 61 rue Saint-Jean à Balma.
1: Donc là, c'est la répétition générale et ils jouent à 18h ce soir.
3: C'est ça ?
4: Ah, waouh !
1: Oui. Voilà.
3: Ah, ben oui.
0: Un programme radiophonique produit par Campus FM à Toulouse pour la série Univox, diffusée sur le réseau national des radios Campus.
3: Oui, c'est la répétition générale.
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Bonjour, bonjour, Yves au micro-micro pour une nouvelle émission de 24 notes secondes qui ne dérogera pas à cette tradition, ben oui c'est comme ça, et qui par conséquent vous rappellera ou vous apprendra que 24 notes secondes est une émission consacrée à la musique de film, à cet art si particulier qui consiste à illustrer de manière sonore ou musicale les petites images qui bougent depuis un paquet d'années déjà. Ce jour dans 24 notes secondes, eh bien nous allons évoquer une success story, celle d'un jeune Suédois né à Linköping, quelque part dans le sud de la Suède, et qui finit par remporter l'Oscar de la meilleure musique de film, ce qui est quand même le Graal pour les compositeurs. En l'espèce, le dénommé Ludvig Göransson, de son pseudonyme Ludovine, on va l'appeler quand même Ludvig Göransson, ce sera plus simple, donc né dans le sud de la Suède, et qui, à l'âge de 7 ans, reçoit une guitare électrique, commence à composer, bref, montre des dispositions pour la musique telle qu'il est joué à l'âge même de 17 ans par l'orchestre symphonique de Norrköping. Ne me demandez pas, par contre, où est Norrköping. Je vous dirai que c'est en Suède et puis nous passerons à autre chose. Par exemple, au fait qu'en 2007, à 23 ans, eh bien, il rejoint la Californie du Sud pour y apprendre la musique de film. Et oui, la musique de film, c'est un art si particulier. Et dans des pays comme les États-Unis, on l'enseigne. Bon, en France aussi, on l'enseigne dans les conservatoires. Mais ça fait pas pareil. C'est là, notamment, dans ses études jeunes années, qu'il va rencontrer Ryan Coogler, duquel on va reparler tout à l'heure, puisque il est devenu depuis un réalisateur, des plus inspirés et des plus oscarisés. Et c'est comme ça que petit à petit, il commence à composer des musiques de films à partir de 2007, donc il a 23 ans. Alors, les films en question sont peu connus pour ses premières années, mais en 2015, il compose la musique de Creed, l'héritage de Rocky Balboa, réalisé donc par le dénommé Ryan Coogler, et qui est, comme le nom de Rocky Balboa pourra vous le dire, une sorte de spin-off, de suite de Rocky. Alors, Rocky, je ne sais plus combien il y en a eu, 4, 5, mais apparemment, c'était pas suffisant, puisque donc on a pris ensuite Creed, un jeune boxeur noir contre lequel son père avait lutté dans son jeune temps contre Rocky Balboa, et on en a fait une série à succès puisque, sauf erreur de ma part, on en est déjà au troisième opus. Et donc en 2015, Creed marque les premiers vrais pas hollywoodiens de Ludvig Göransson. Malgré tout, ce n'est pas de cette partition qu'on va entendre un extrait de la bande originale, mais celle d'un film de Stella Meggy tourné en 2017 et qui s'appelle Everything. Je ne pense pas qu'il soit sorti en France et encore moins qu'il ait été traduit, mais nos amis québécois appellent ça absolument tout, Everything. Une histoire que je n'ai pas vue, sans doute un peu larmoyante, d'une jeune femme atteinte d'une maladie qui l'oblige à vivre recluse, mais qui lui permet quand même de tomber amoureux de son voisin de villa avec toutes les péripéties qui s'en suivent. On écoute un extrait de cette bande originale, Everything, dans 24 notes secondes.

Ah bah oui, ça finit comme ça, ma foi, pourquoi pas. Un extrait de la bande originale d'Everything, Everything, un film de Stella Meggy, une musique de Ludwig Göransson, donc un compositeur suédois immigré aux États-Unis. Alors je vous ai déjà dit que son amitié avec Ryan Coogler avait contribué à son ascension relativement rapide, et on le prouve puisque dès 2018, eh bien, Ludwig Göransson se retrouve aux manettes, à la baguette si l'on veut, d'une énorme production, puisqu'il s'agit d'un film de super-héros Marvel intitulé Black Panther. Black Panther, alors moi je suis pas un grand familier des films de super-héros, je ne saurais pas vous dire, je sais que tout est relié dans les films des Marvel, mais tout ce qu'on peut dire c'est que le personnage principal de ce film, ben c'est T'Challa comme ça, interprété par le regretté Chadwick Boseman, et qui retourne dans son royaume imaginaire mais ô combien africain du Wakanda avant de lutter évidemment contre des ennemis. On connaît la figure à peu près classique des films de super-héros. La différence de celui-ci par rapport à d'autres, c'est que pour une fois, et c'est heureux, eh bien le héros est noir, et d'une certaine manière tout l'univers créé autour du Wakanda lui aussi s'inspire des cultures africaines. Alors évidemment tout ça est repassé à la sauce hollywoodienne, il y a aussi des effets spéciaux, il y a aussi des bagarres, il y a aussi plein de choses spectaculaires, mais au moins on a le mérite d'une certaine originalité par rapport à des héros blancs qui sont parfois atrocement répétitifs. Et ma foi, la grosse différence aussi, c'est que le public a répondu présent, puisque le film était une grosse production, plus de 200 millions de dollars, mais qu'il en rapporta plus d'1,3 milliard, c'est ça, 1,3 milliard de dollars, en faisant un des films les plus rentables de tous les temps, et faisant de Ryan Coogler, c'était un classement très américain, le réalisateur noir le plus rentable de tous les temps, et donc lui permettant ensuite de développer la carrière qu'on va réévoquer, en tout cas esquisser. Dans les rôles principaux, donc je vous l'ai dit, il y avait Chadwick Boseman, qui hélas mourut entre le premier et le deuxième opus, qui par conséquent fut tourné sans lui. Il y avait aussi Andy Serkis, qu'on a vu dans Le Seigneur des Anneaux. Il y avait Martin Freeman, Angela Bassett, bref, beaucoup d'acteurs et d'actrices noirs. Et du coup, un film qui était un peu plus originaux, c'était quand même le 18e film de l'univers cinématographique Marvel. Et, dit ma petite fiche, mais je ne comprends pas ce que je lis, le 6e de la phase 3. La phase 3, je ne sais pas ce que c'est. Mais en tout cas, pour ceux et celles qui sont des familiers de l'univers des Marvel Comics, ça évoquera quelque chose. Bref, pour notre héros Ludwig Göransson, eh bien, c'était l'occasion d'une grosse partition, et vous allez l'écouter. Le gars, il s'en est donné à cœur joie. Un extrait donc de la bande originale, Black Panther, dans 24 notes secondes.

Un extrait de la bande originale, c'est mieux, de Black Panther, Panthère Noire, chez nos amis québécois. Un film de Ryan Coogler, et j'ai oublié de vous préciser vraiment, que pour ce film, eh bien, Ludwig Göransson avait tout simplement obtenu l'Oscar de la meilleure musique de film, de la même manière que le film avait été nommé, lui, pour l'Oscar du meilleur film. Alors ça n'a l'air de rien, mais c'était le premier film de super-héros à avoir été nommé dans cette prestigieuse catégorie, signe que pour un film de super-héros, il était relativement original et donc un plein succès pour Ludwig Göransson, qui ensuite eh bien, va composer pour un autre réalisateur des plus talentueux, en l'espèce Christopher Nolan. Et on va écouter un extrait de la bande original de Tenet, un film tourné en 2020, dans lequel on retrouvait John David Washington, Robert Pattinson et ses chers Michael Caine et Kenneth Branagh. Je pense que personne n'a jamais vraiment compris le scénario de Tenet, qui parle d'écoulement du temps et qui a priori peut se regarder à l'envers, si j'ai bien compris, mais je ne pense pas être le seul, pour avoir lu quelques critiques de l'époque, à n'avoir absolument rien compris. Tenet, ça peut se lire dans les deux sens aussi. Robert Pattinson, loué en soit-il, a l'air aussi perdu que nous, mais ma foi, ça n'est pas grave, parce qu'il y a quand même l'efficacité de Christopher Nolan, son goût pour le 70 mm sur pellicule, s'il vous plaît, pour les vrais effets spéciaux, avec un vrai avion qui rentre dans un vrai immeuble, et pas un truc numérique. Bref, du Christopher Nolan pur jus, et une partition à l'aune de ses provocations de Ludwig Göransson, Tenet, dans 24 notes secondes.

L'ébouriffante, c'est le moins qu'on puisse dire. L'ébouriffante partition de Ludwig Göransson pour un extrait de la bande originale de Tenet, un film de science-fiction, on va dire, signé de Christopher Nolan, bien dans la manière inclassable de ce réalisateur, et c'est avec lui que nous allons continuer cette évocation de la carrière de Ludwig, puisque, après avoir évidemment signé la bande originale de Black Panther, Wakanda Forever, donc la suite du premier opus, mais sans Chadwick Boseman décédé entre-temps, eh bien, Ludwig Göransson fut aussi d'Oppenheimer, un film tourné en 2023 par Christopher Nolan, et qui était une adaptation d'une biographie, de la vie de Robert Oppenheimer, dont il n'est peut-être pas besoin de préciser, mais faisons-le quand même, qu'il fut du projet Alamo, c'est-à-dire de la première bombe atomique américaine, celle qu'il fut ensuite larguée sur Hiroshima, puis sur Nagasaki. Le film entremêle, un peu inutilement à mon sens, mais ma foi, ça fait partie de la sophistication propre à l'univers de Christopher Nolan. Il entremêle trois épisodes de la vie de Robert Oppenheimer. D'abord, son ascension en tant que scientifique à Cambridge dans les années 20 aux années 30 et l'affirmation de certaines convictions pacifistes qui seront ensuite mises à mal à Los Alamos. Deuxième partie de l'évocation, évidemment, la plus convaincante, c'est-à-dire la course à l'arme atomique, puisque l'idée était de détruire les nazis en trouvant une arme absolue pour laquelle le gouvernement américain avait donné des budgets absolument faramineux et pratiquement illimités. Et puis une troisième partie encore moins convaincante où, quelque part dans les années 50, on voit Robert Oppenheimer, évidemment marqué par les tragédies suite à son invention, en tout cas à sa découverte, eh bien on voit Robert Oppenheimer auditionné pour savoir en gros si on peut lui faire encore confiance. Les trois intrigues étaient emmêlées dans le film, de façon parfois un peu lourde, mais on retiendra notamment la composition de Cillian Murphy dans le rôle de Robert Oppenheimer, qui est tout à fait saisissante. Et puis à ses côtés, eh bien, il y a toute une pléiade d'acteurs et d'actrices pour un film vraiment assez réussi, un peu long sans doute, et qui obtint une pluie d'Oscars, dont là encore, l'Oscar de la meilleure musique de film pour Ludwig Göransson en 2024, pour un petit gars qui n'avait même pas 40 ans, ma foi, et qui était donc né au fin fond de la Suède, dans le sud, mais au fin fond de la Suède, eh bien, à 40 ans, deux Oscars, là où d'autres plus réputés n'en ont même jamais obtenu, c'est, ma foi, plutôt bienvenu. Et évidemment, on va écouter un extrait de cette bande originale, Oppenheimer, dans 24 notes secondes.

Un extrait de la partition oscarisée donc d'Oppenheimer, un film de Christopher Nolan sorti en 2025 ou 2023, pardonnez-moi, en 2023. Et on va se quitter avec un nouvel Oscar, le troisième Oscar pour Michael Ludwig Göransson. Ma foi, c'est à la fois réjouissant et inquiétant, parce que ça veut dire qu'il y a peut-être peu de concurrence, que la musique de film hollywoodienne est un peu plus, je dirais, banalisée, que du coup, eh bien, on distingue les talents un peu originaux, surtout quand ils viennent d'Europe, comme c'est le cas de Ludwig. Et on va donc écouter un extrait de la bande originale de Sinners, un film à nouveau de Ryan Coogler, qui présente la particularité de mélanger le film d'horreur au film d'époque, puisque je n'ai pas vu, mais apparemment l'histoire est celle de vampires, quelque part dans les années 30 à Chicago, à l'époque de la Prohibition, et ensuite dans le Mississippi. L'occasion, le Mississippi, de plonger dans les racines du blues, desquels, pardonnez-moi, la musique de Ludwig Göransson s'inspire avec beaucoup de bonheur. Il y a à nouveau Michael B. Jordan dans l'un des rôles principaux. Le film présente la particularité d'avoir été nommé 16 fois aux Oscars, ce qui en fait le film le plus nominé de l'histoire des Oscars du cinéma, par contre, et n'a obtenu que 4 statuettes, dont celle de la meilleure musique de film, là encore bien méritée. Bref, on le voit, Ludwig Göransson, qui n'a que 42 ans à l'époque où je vous parle, a encore beaucoup à nous apporter. Espérons que ce sera le cas. Et on va se quitter en l'écoutant. Sinners, dans 24 notes secondes.

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3: Bonsoir à toutes et à tous. Bienvenue sur Campus FM Toulouse et Radio Campus Montpellier. Je suis Gons et c'est le Melodious Mosaic Radio Show. On est ensemble pour 1h30 de musique. Et pour cette dernière émission de la saison, on attaque avec Kool & The Gang, Summer Madness.

0: Vraiment à ne pas rater, si tu peux nous en dire deux mots.
1: Oui, alors rencontre inédite avec Koukagne, que les auditeurs, auditrices doivent connaître. Rencontre avec Tartarellena y Los Sarrafontan, donc deux autres duos catalans. Et c'est une rencontre donc, entre ces trois trios de musique donc, autour de la trance catalane-occitane. Trio, enfin, pas un trio, ils sont, ces trois duos sont, jouent vraiment ouais, de la trance, c'est vraiment de la polyphonie rythmique où ils jouent l'installation assez belle sur scène. Ils jouent autour d'une grande table, donc ça se répond. Et ce qui est intéressant aussi dans ce travail-là, c'est qu'il y a eu tout un travail de collectage dans une usine de textile à Barcelone. Pour un collectage autour des sons et des récits des femmes ouvrières. Et c'est vraiment autour de ça.
0: Pourquoi cette thématique a été retenue par ces trois duos ?
1: Dans l'idée de mettre en avant aussi les femmes, les récits, les femmes ouvrières. Et dans cette usine de textile, il y a un son hyper répétitif. Que
0: ils ont enregistré dans l'usine, non ?
1: Ouais, enfin, il y a eu des sons qui ont été enregistrés et qui est réutilisé là dans leur musique. Et comme ils étaient déjà sur un travail chaque duo de trance, ils ont voulu aller plus loin sur un projet commun.
0: On a hâte de voir ça. Alors, juste une petite question par rapport à la scène catalane. Raoul Refri, est-ce qu'il est dans ce projet à la production ou...
1: De l'album, ouais. D'accord. Comme Koukagne, il y a eu un suivi, ouais.
0: Et alors nous, on a toujours dit Koukagne, hein, donc c'est Koukagne. Bon. On ne prononce pas Koukagne, le A final.
1: À l'occitane, ouais.
0: À l'occitane, ok.
1: À mon avis, on peut dire les deux. Dire
2: le dernier album de Koukagne, n'a rien à voir avec la programmation de ce soir-là.
1: Non, ça va être vraiment d'autres morceaux. Inédit, ouais. Après, on va retrouver la patte de Koukagne en allant à ce concert. Ouais.
0: Et alors, en début de soirée, pour être complet sur ce lundi 29 juin, on a une création qui s'appelle Voix d'eau, E-A-U-X.
1: Oui, donc c'est en lien avec la thématique dont j'évoquais tout à l'heure. Et c'est l'aboutissement de 2 ans de travail avec l'artiste, le talentueux Gérald Toto, qui a travaillé avec des jeunes et adultes handicapés, déjà en pratique musicale, autour de la voix, des répertoires autour de l'eau et aussi des sons. Donc on va pouvoir les découvrir, ils sont 27 jeunes artistes à venir présenter ce travail de 2 ans. Avec Gérald Toto.
0: En début de soirée, du coup.
1: Voilà, pour ouvrir la soirée à 20h.
0: Eh bien, on attend ça avec impatience dans une semaine. Donc, pour illustrer nos propos, on va écouter, Fabien, un petit titre de cette création, Koukagne Tartarellena de Los Sarrafontan.
2: Alors, La mani de la puri y la carme.
0: Le titre.
2: Ça, c'est le titre. Mais ça fait partie de la création.
1: Ouais.
2: On n'est pas sur l'album de
1: Koukagne.
2: De Koukagne. Donc Antoine, je laisse répéter le titre. Et ouais. Moi je vais okay. De l'autre côté de la vitre.
0: Tu veux me faire travailler mon occito-catalan,
2: voilà, pour lancer le morceau. Ah ben non, je peux le faire.
0: Mais oui.
2: Allez,
0: la mani de la puri il la carme.
1: Bravo.

0: Waouh. Et ça, du coup, Fabien, c'est la semaine prochaine, ça. C'est lundi prochain qu'on aura l'occasion d'écouter. Il peut pas me répondre, le pauvre. Allez, on a un petit souci de micro ce soir. Allez, il revient dans le studio.
1: Bon, vous serez là tous les deux le 29 juin.
0: Alors là,
1: enfin,
0: oui.
1: Enfin, pas que tous les deux, d'ailleurs. Mais...
0: Ah bah,
1: avec
0: non,
1: tous vos amis, ça, la
0: ouais,
1: famille.
0: Ouais, ouais, c'est prévu. C'est la soirée calée. La soirée calée, lundi 29 juin, donc avec ce triple duo, on va dire, Cocagne, Tartar Elena, Tartar Elena, Los a la Fontaine, et ensuite Dame Area, pour finir la soirée qui sera bien explosive, puisque de l'électro-tribal incandescent, des percussions sauvages et des machines de la transhypnotique. C'est le petit speech du flyer de Convientia que je suis en train de vous lire et qui donne bien envie.
2: Et donc là, on a écouté Cocagna, enfin le trio, avec le morceau qui s'appelle La Mani de la Puri y la Carme. Et on peut retrouver cet album, cet enregistrement sur Bandcamp, tu disais.
0: Ouais, il est sur Bandcamp, ouais.
2: Bon, et à condition d'acheter le MP3, quoi.
1: Il y a deux morceaux qui sont en accès libre et qu'on peut trouver aussi, je crois, sur Spotify, peut-être Qobuz, j'ai un doute. Mais sur la plupart des plateformes. Ouais.
0: Et signé chez Bongo Joe, tu
1: disais. Ouais, signé chez Bongo Joe, comme le dernier album de Cocagne.
2: D'accord, et Raoul Refré aux manettes.
1: Non, oui, à vérifier quand même, mais je pense, ouais.
2: Ok.
0: Alors maintenant, on va s'attaquer au gros morceau toulousain de cette édition. Donc on est sur mercredi 1er juillet, jeudi 2 juillet, vendredi 3 juillet. Donc là, Cécile, on t'écoute parce que là, c'est dense. Et là, il y a du monde, il y a du beau monde.
1: Exactement, bah, ça fait partie des temps forts pour célébrer ce double anniversaire. Donc il y a forcément la rencontre inédite dont j'ai parlé, la Cocagne Tartar Elena et Los a la Fontaine. Et dans les autres surprises, c'est cette parade fluviale artistique qui aura lieu le 1er juillet. L'idée, c'est de mieux mettre en avant ce bateau, cette péniche, cette scène flottante qui fait le lien entre les territoires, entre ces 14 escales et qui parcourt chaque année à peu près 400 kilomètres. Et du coup, là, on s'est dit, on a envie de faire un gros temps fort au cœur de Toulouse pour fêter l'arrivée de la scène flottante au port de l'embouchure.
0: Ça va être énorme, ça.
1: Ouais, ça va être énorme. Et pour imaginer cet événement, s'associer avec les amis de Clutch, ça rentre dans le cadre d'une soirée Clutchorama. Et surtout, on a associé la Vespa Cougourdon Orchestra, cette forme artistique assez atypique, hein, avec un instrumentarium fabriqué avec des cougourdons, ces courges typiques de la tradition carnavalesque. Et c'est de la trans-carnavalesque occitane.
2: C'est bien barré.
1: C'est bien barré, bien décalé, et je pense que ça, c'est parfait pour cet événement.
0: Ça vient pas de Nice, non, c'est...
1: Alors oui, l'Espina, donc l'instrument que joue Jérémy Couraud, alias Jay Baletti, que tout le monde connaît, est fabriqué par l'incroyable paysan luthier et musicien Jérôme Desigo. C'est une Espina, c'est entre la guitare et la basse. Et cet instrument, il a été trouvé dans le musée Palais Lascaris à Nice, d'où est née la première Vespa, donc ces orchestres typiques, mythiques de la tradition carnavalesque qui ont disparu dans les années 70. Et donc là, aujourd'hui, donc Jérémy et Jérôme ont remis un peu au goût du jour cette Vespa en fabriquant des instruments, en allant chercher des musiciens et des musiciennes. Et aujourd'hui, c'est la seule Vespa qui existe en France. Elle est ici à Toulouse.
0: Waouh. Elle sera le 1er juillet, du coup, autour de la gare Matabio. Quel sera le trajet, du coup?
1: Elle va jouer sur la scène flottante de la péniche du festival, la péniche tourmente. Et donc, le start, c'est à 18h30. On vous donne toutes et tous rendez-vous à la gare Matabio et on vous invite à suivre le cortège, donc le long du canal.
0: J'imagine les gens qui arriveront en train, qui vont voir ça.
1: Voilà, mais on va les inviter à nous suivre jusqu'au port de l'embouchure. Donc, on va à la péniche qui navigue en moyenne au rythme de 5 km/h, donc on va inviter les festivaliers et festivalières à suivre de Matabio jusqu'au port de l'embouchure.
2: Donc vous allez franchir les écluses,
1: voilà.
2: la grande écluse de Matabio.
1: Tout à fait. Ouais. Ça va être.
2: Ça va être rigolo.
1: Ouais, ça va être rigolo et on fait pas de répétition avant, hein. Donc.
0: Ok, c'est un one shot.
1: Voilà. Et après, ça risque d'être un son incroyable quand on va passer dessous.
2: Oui, c'est ça, ouais.
0: Ah ouais, d'accord. Ouais. Excellent. Et j'ai dans un lointain, enfin pas si lointain, un souvenir, une déambulation comme ça sur une péniche avec Gato Negro, non? Ça...
1: Tout à fait, c'était en 2020.
0: J'avais suivi en vélo, c'était fort.
1: C'était notre première parade, alors plus petite, mais c'était avec Axel Del Gato Negro, entre les deux ports de Ramonville, du port sud au port technique, et c'était vraiment incroyable. On a encore des retours aujourd'hui, et c'est vrai que ça nous a donné envie d'aller plus loin dans cette itinérance, pour vraiment fêter l'arrivée du bateau.
0: Par le Covid à l'époque, j'imagine.
1: Ouais,
0: on pouvait pas être proche de la scène du coup.
1: Et puis on voulait un peu de folie à ce moment-là. On avait besoin, clair. Donc on avait même invité les gens à nous suivre en canoë, en bouée. C'était assez rigolo.
0: Et une fois arrivé, donc la péniche va se garer.
1: Va s'amarrer. Exactement.
0: Pour les deux soirées suivantes, c'est ça?
1: Tout à fait. Donc il y aura quand même des surprises aussi sur les berges avec la
0: Clôturama.
1: Ouais. Mais ça va être un peu fou, hein, l'arrivée au port de l'embouchure. Donc on pense vers 21h. Il y aura DJ, il y a aussi spectacle, des stands, il y aura de quoi boire, se restaurer. Et on enchaîne effectivement les deux.
0: Pour celles et ceux, pardon, qui sont frustrés de ne pas avoir de place pour Bad Bunny à Marseille, ils pourront venir. Parce que c'est le même soir.
1: C'est le premier ou le deux, Bad Bunny?
0: Je crois que c'est le premier, c'est le premier.
1: Ah oui, c'est possible.
2: Il va être en concurrence avec.
0: Je peux dire Vespa, Cougourdan, Castra, versus Bad Bunny.
1: Ah ouais. Mais ça va être encore mieux que Bad Bunny, encore plus fou.
0: Plus original.
1: Ouais. Et 2 et 3 juillet, bah là aussi, des projets artistiques inédits pour marquer ce double anniversaire. Titi Robin, qui a marqué les 29 dernières éditions du festival, il est venu déjà 2 fois. Et là, il vient avec son trio et il invite sa fille, Maria Robin, et 2 musiciens et musiciennes du Rajasthan, un frère et une sœur, Parvin et Ilyas Khan. Parvin, elle avait déjà joué avec son ancien groupe Nirman à Aigueville il y a quelques années. Donc là, je suis vraiment ravie de les revoir réunis ensemble. Donc ça va être entre un mélange entre musique du Rajasthan autour des répertoires musique gitane de la Méditerranée.
0: Ça, là, il y a un album ou c'est une rencontre?
1: C'est une rencontre qui a joué une seule fois sur un plateau télé, mais jamais encore en live. Donc ça va être une avant-première.
2: Ouais, c'est une création. Qu'il n'a pas encore, que Thierry Robin n'a pas encore.
1: Oh non, ce sera vraiment une première devant du public. Et cette même soirée, on va enchaîner avec une création là qu'on accompagne. Charou, qui avait déjà joué à Convivencia, son projet solo, elle est DJ productrice. Et on l'avait fait rencontrer avec Halima Hamel, qui est une poétesse, musicienne, chanteuse toulousaine. Et suite à cette rencontre-là, elle avait envie de travailler sur un projet live. Donc là, ça va être un projet avec Yelavi et Iska Parchem, avec Kanoun, Oud, percussion et chant.
0: Okay.
1: Format trio autour des répertoires, met en avant son héritage judéo-arabe dans ce travail.
2: Je vois que sur le flyer, on parle du makam. Hein, ce style musical, on avait reçu il y a quelques semaines un groupe qui s'inspire de ce style musical. Alors, moi, j'avais une petite question là, qui n'a pas grand-chose à voir avec le festival, mais par rapport à l'association, est-ce que vous avez jamais pensé à enregistrer toutes ces créations, puisque vous avez quand même pas mal de créations qui ne se feront ni sur disque, ni ailleurs?
1: Alors, peut-être, on ne sait pas. J'ai envie de dire, on a déjà, c'est plutôt pendant la période Covid, fait des enregistrements live. Mais on a quelques morceaux, on le fait des fois en partenariat avec des labels ou des producteurs. Par exemple, Charou, là, elle va enregistrer après des morceaux, mais c'est en cours. Le live, ça demande des budgets quand même pour avoir un live qui soit qualitatif et qu'on puisse ensuite rediffuser. Mais ça pourrait faire partie des prochaines idées.
0: Il faut y être. Tout simplement, il faut y être. Alors, ce que je vous propose, c'est qu'on fasse un petit bond dans le temps jusqu'à au 15 juillet. Et après, on reviendra peut-être sur la dernière étape tout jeune, parce que ça...
1: Ça passe vite, c'est ouais, ça le temps.
0: Non, puis c'est que ça va faire... elle va être assez importante à présenter, ouais. Je pense, dans le détail. Donc, est-ce que tu peux nous parler du 15 juillet, parce qu'on va passer à un extrait de ce groupe, en fait, à la Redorte. Qu'est-ce ouais. qui va se passer?
1: Alors, Tarafican, on va être... on accueille le groupe Tarafican avec une meneuse de danse. On change un peu la forme, où on va démarrer la soirée par un échauffement de danse avec les musiciens et musiciennes pour être sur un grand bal tzigane sur cette date du 15 juillet. Donc on pourra s'entraîner, s'initier avant le bal concert avec les musiciens et musiciennes qui vont nous montrer quelques
0: devant
1: pas de danse.
0: Devant la péniche du coup ?
1: Devant la péniche, okay. Tout à fait. En plus c'est un site qui est assez pratique avec une grande esplanade où on peut facilement danser.
0: Oui, il vaut mieux que ce soit assez plat quoi.
1: Oui, donc là c'est le cas et l'idée c'est de proposer un grand bal populaire autour des musiques tziganes, des noces roumaines avec des musiciens qui viennent de là-bas, d'autres qui sont installés en France et en plus sur cette escale-là on termine à chaque fois par un incroyable feu d'artifice.
0: Et oui, 15 juillet.
1: Que la fête soit encore plus folle.
2: Et oui.
0: Bon, on les écoute alors les Tarafikants.
2: Alors, Tarafikants ou Tarafikants? Tarafican.
1: Tarafican.
0: Voilà. Tarafican. Ah oui, d'accord. C'est oui. Moche. C'est ok.
1: En espagnol, yes. Tarafican.
0: Taraf.
2: Et le taraf.
0: C'est le taraf du Haïti.
1: Ouais, c'est ça.
2: Alors, la Circum de la Drôme. Alors, est-ce que c'est extrait d'un album, ça, Antoine, ce morceau?
0: Ah là, je sais pas.
2: Bon,
0: moi, okay. J'ai juste flashé sur ce titre-là.
1: Ouais, c'est un album, ouais.
0: J'avoue que ça m'a renvoyé 20 ans en arrière avec le Taraf d'Aïdoux dans l'ambiance. Donc, je me dis, c'est trop bien. Et donc, le bal Tzigane, ok, c'est parti.
2: Allez, Taraf.
0: Le 15 juillet.
1: Et il faudra venir s'initier aux danses avant le concert.
0: À la Redorte, le 15 juillet, Fabien. Agenda.
2: La Circuma de la Drôme.

0: À nous. On était à la Redorte, on est le 15 juillet là, on vient d'écouter, on sera donc très content de participer à ce grand bal Zigane avec les Tarafikans. Alors voilà, vous avez pu entendre hein, cette ambiance très festive, et puis on rappelle, feu d'artifice dans la foulée. On est donc au 15 juillet et on va revenir à Toulouse, puisque auditrices, auditeurs, la plupart vous êtes quand même de Toulouse ou des environs. Et après la magnifique attendue parade du 1er juillet, et inédite hein, je précise, et le 2 juillet avec Titi Robin et le projet Charou featuring Yael Lavie et Iska Parchem, merci. On va passer à un gros morceau aussi des 30 ans du festival Convivencia qu'on présente donc ce soir avec Cécile. C'est une soirée, là aussi c'est un bal.
1: C'est un grand bal qui a été imaginé par Moussa Hakim. J'avais envie d'une soirée avec plein d'invités qui ont marqué, alors pas tous, hein, mais certaines ont marqué ces 29 dernières éditions, et que ça raconte aussi ce que c'est la convivencia, le dialogue entre les peuples, les rencontres, la circulation, les musiques en mouvement. Et j'avais envie que ce soit quand même avec des artistes ancrés sur on va dire le territoire régional, le faire à Toulouse, avec des artistes aussi emblématiques de Toulouse. Et connaissant bien Moussa Hakim, je me suis dit... Ça devrait être les bonnes personnes pour arriver à fédérer, à associer et mettre en avant, bien sûr, ce que font depuis toujours Moussa Hakim, la mémoire des patrimoines de l'immigration, mais aussi d'autres traditions comme avec René Lacaille, sa fille Oriane Lacaille avec Bombo Vaudou autour de la musique de La Réunion, avec Rita Macedo, Ange B, musique du Brésil. J'avais envie que ça sera... Que ça se rend compte, que ça dialogue et que ce soit une grande fête pour les Toulousains et les Toulousaines et ceux, celles qui viendront à cette soirée-là.
0: Mais comment ils vont faire pour répéter tous ces gens-là? Ils sont beaucoup trop.
1: Eh ben, ils répètent la veille, ils échangent ensemble avant sur des morceaux. Ils vont pas tout le temps jouer tous ensemble.
0: Il y aura un petit part d'impro, j'imagine. Enfin.
1: Ouais, puis ça va être un peu, une invitation. En fait, Moussa Hakim vont vraiment faire le lien entre tous les artistes. Il y a bien sûr au moins un morceau où ils vont jouer tous ensemble, mais il va y avoir de l'impro et puis de la mise en avant aussi de chacun et chacune leur répertoire artistique. Ouais. Mais l'idée, c'est que ce soit une grande fête.
2: Ouais, un peu bon. Là, c'est pas les darons de la Garonne, ça va être les darons du canal.
1: Ouais, mais qui fait le lien avec la Garonne, hein, quand même. Ouais. Et c'est le lien, effectivement, l'idée de mettre en avant aussi le patrimoine, notre patrimoine local et les patrimoines d'ailleurs.
0: C'est donc vendredi prochain, 3 juillet, que, alors tu disais que jusqu'à 17 artistes
1: En tout, avec la formation de Moussa Hakim, plus tous les invités, hein, donc je parlais de René Lacaille, Bonbon Vaudou, il y aura aussi Nawel Ben Krahim, Rita Macedo, Ange B, Serge Lopez, Guillaume Lopez, Ida, Tissa, Charlotte Espiosas et Rémi Mouyerac, plus les musiciens de Moussa Hakim.
2: Ok, Ange B, là on est du côté... de
0: Fabulous.
1: Fabulous, c'est ça, ouais,
0: c'est la moitié de Fabulous, ouais.
2: C'est ça, ok.
1: Avec Fabulous, ils avaient déjà joué, alors je me rappelle plus de l'année, mais sur le festival, ouais.
0: Okay. Est-ce qu'il y a eu déjà trois étapes à Toulouse, ou c'est la première fois que...
1: C'est la première fois.
0: C'est la première fois.
1: C'est la première fois, et c'est pour aussi marquer, nos 30 ans avec cette itinérance un peu folle dans le cadre d'une clôture à main.
0: Alors, on va repartir maintenant sur, parce que c'est un titre qu'on a choisi de vous faire écouter ce soir, qu'on a déjà passé, Fabien, il y a quelques mois dans cette émission. On va aller à Omps, le 16 juillet. Ouais, ça se dit comme ça, Omps.
1: Omps, ouais,
0: étonnant,
1: tout à fait.
0: Étonnant comme nom.
1: Ah bah, il y a plein de noms étonnants hein, avec ce festival. Hein.
0: Le 16 juillet, jeudi 16 juillet, vraiment coup de cœur sur cette splendide voix qu'on vous fait écouter dans quelques minutes. Juliette Magnevasoa.
1: Alors, si je le dis bien, c'est Magnevasoa. C'est en malgache. Elle est C'est un projet qui fait elle est seule sur scène, mais elle a une présence assez assez incroyable. Elle embarque tout le monde, elle arrive à faire chanter quand même tout le monde. Et ce que j'aime bien dans sa proposition, c'est que c'est assez doux. Il y a un côté intimiste, mais qui embarque et qui met en avant son héritage malgache au travers de ce qu'elle raconte, de ses récits, de sa musique, des sonorités. Et je trouve que c'est représentatif de la convivencia des projets que j'aime bien défendre.
0: Jeune artiste, non?
1: Très jeune, tout à fait.
2: Alors, seule sur scène, c'est-à-dire qu'elle va... Elle est a cappella, elle se fait accompagner...
1: Elle a une guitare, ouais. Elle chante et elle joue de la guitare en même temps. Okay. Donc, c'est elle qui va ouvrir à la soirée.
0: Et il y aura un orchestre derrière, c'est soirée 100% féminine.
1: Ouais, exactement. C'est tombé comme ça, c'était pas l'envie d'avoir que des femmes sur scène. Cela dit, j'aime bien. Hein. J'aime bien mettre en avant les femmes sur scène, bien sûr. Et là, je suis ravie d'accueillir Bassi Bakambi pour la première fois en tournée en Europe et donc en France. Un orchestre de femmes qui s'inspire donc de la rumba congolaise et qui la réinterprète à leur façon d'une manière assez moderne. Ça promet une soirée.
0: La vidéo donne
1: festive.
0: Bien envie sur le site de Convivencia. Ouais.
1: C'est très, très chouette et ça met en lumière toutes les rumbas du Congo. Donc ça va être une belle soirée.
0: Allez, on écoute Fabien, Juliette.
2: Magnavasso. Voilà, avec le fabuleux titre. Alors je ne me rappelle plus quel est l'auteur de ce
0: j'aurais
2: tube.
0: J'aurais dit Caetano Veloso.
2: Caetano Veloso.
0: Coucou Paloma.
2: Ouais, je croyais que c'était une reprise déjà à la base. Vieux, ouais. Alors ce titre splendide sud-américain, Coucou Paloma, interprété ce soir par Juliette Magnavasso, et elle passera à Homs le jeudi 16 juillet.

0: Fabien, merci. C'est donc cette voix splendide hein, de Juliette Magnevassaou qu'on vient d'écouter à l'instant. J'arrive pas à le dire correctement, je pense son nom. Artiste franco-malgache, Assou. Vous avez entendu, hein, la voix est absolument splendide. Bon, c'est vrai que cette reprise allait très très bien en plus avec son univers. Donc là, on était au 7 juillet à Homps et il y aura ce collectif, tu le disais Cécile, première fois en Europe et en France évidemment. Bassi Bakambia, ne pas manquer, de la rumba congolaise, des rumbas de Centrafrique. Et on avait envie de finir cette rencontre en ce lundi soir avec peut-être les à côté du festival, mais peut-être avant aussi une date à ne pas manquer selon nous. Il y en a tellement qu'on ne peut pas tout dire ce soir, mais c'est le 7 juillet à Aigues-Vives, donc avec un groupe, un duo, je crois, tanzanien.
1: Oui, c'est les puissantes polyrythmies de Tanzanie, The Zawoze Queens, que j'ai découvert au Transmusical. C'est assez incroyable. Ils jouent plein de petits instruments traditionnels, notamment le piano à pouce, il y a le violon typique, ils ont des sifflets et les chants sont assez incroyables. Et d'ailleurs, le lendemain, on organise un stage de chants et sifflets traditionnels. Il reste encore des places, donc n'hésitez pas à vous inscrire.
0: Avec elle, du coup ?
1: Avec elle, ouais. Avec les deux leads de la formation, ouais.
0: Parce que c'est aussi ça, le festival comme ça, c'est qu'il n'y a pas que les concerts, il y a aussi les à côté, donc là un stage de danse, mais il y a d'autres possibilités.
1: Ouais, il y a comme je disais, des échauffements dansés pour certaines soirées, des stages de pratique artistique, on aime bien être aussi sur de la transmission, et puis rencontrer les artistes de différentes manières que sur du frontal en concert. Donc on peut aussi découvrir les artistes en allant écouter l'émission Radio Convivencia qui est animée à chaque fois par des jeunes du territoire, et on installe le studio sur les berges. C'est une émission enregistrée en direct et rediffusée après sur notre site internet et la plateforme Arte Radio. On a également des balades découvertes du patrimoine, ce patrimoine UNESCO, hein, le canal du Midi, avec à chaque fois, enfin souvent, des interventions, performances artistiques. Elles sont différentes à chaque fois. Et puis on a aussi des œuvres d'art contemporain en partenariat avec le musée Les Abattoirs. Et je voulais d'ailleurs dire deux mots pour fêter ces 30 ans. On a aussi on va aussi avoir une œuvre qui va suivre tout le parcours du festival, une œuvre sonore réalisée par Félix Blum, une corne de brume géante qui va faire 6,5 mètres de long et qui va être aussi audible. Voilà, donc on va pouvoir l'entendre pendant ces 3 semaines, aussi bien pendant les escales du festival que en navigation.
0: Et on a entendu parler d'une cuvée spéciale Convivencia.
1: Oui, on aime bien à Convivencia proposer des bons produits à manger et à boire. Et là encore, dans les surprises pour fêter ce double anniversaire.
0: Oups, ça va peut-être pas le dévoiler.
1: Non, on peut en parler dès maintenant. Ça donnera peut-être encore plus envie aux auditeurs et auditrices de venir nous rejoindre au bord de l'eau. On prépare une cuvée de bière 100% locale, régionale, pour nos 30 ans. Ce sera une bière blonde qu'on réalise avec le brasseur La Seyonne.
0: Et voilà les petits plus de Convivencia. Et est-ce que vous ferez proposer la rando vélo
1: Oui, on fait deux
0: à la première date, c'est ça ?
1: À vélo, à Montèche et aussi à Castanet-Tolosan, avec à chaque fois des animations artistiques. C'est animé, c'est ambiancé. Et on est... On essaie au mieux de mettre en avant les mobilités douces, donc avec et le copartage, avec des convois à vélo, une plateforme pour covoiturer, avec des petites ambiances Convivencia, et puis aussi sur quelques escales des pédibus pour soit rejoindre le métro ou le parking si c'est un petit peu éloigné.
2: Ouais, alors moi j'avais une petite question, parce que une fois de plus je trouve que le visuel de la plaquette, enfin je sais pas comment on appelle ça, oui, la plaquette du festival est très chouette. Et est-ce que c'est un artiste que tu peux nous présenter qui a conceptualisé ce projet?
1: Le visuel a été réalisé par l'artiste Mademoiselle Alénère. C'est une artiste qui est installée à Nîmes, avec cette idée de mettre l'ambiance de fête sur le canal, sur l'eau, pour ce double anniversaire. Et ensuite, on a travaillé avec le studio Pépite, installé sur une péniche à Toulouse, pas loin du Port Saint-Sauveur, pour tout l'aspect graphisme. Et en travaillant avec eux, ils nous ont proposé de travailler sur l'univers du postal,
3: du postal,
1: en lien avec Conviventia, l'idée du voyage, de la correspondance, du lien entre les territoires. Et c'est vrai qu'on trouve que c'est bien représentatif de l'esprit de Conviventia.
2: Ah ouais, cette plaquette est vraiment très très chouette. Et l'affiche, c'est le petit dessin qu'on voit.
1: Le visuel, c'est réalisé par l'artiste Mademoiselle Alléner.
2: Il est très chouette aussi, très sympa.
1: Et donc, vous pourrez d'ailleurs retrouver sur le site du festival des affiches sérigraphiées, des t-shirts, des patchs à coller sur ces habits.
2: Ok, donc 30e anniversaire, c'est pas rien. C'est à peu près ce qu'on a, nous. On a une trentaine d'années, pas plus.
1: Antoine rigole.
0: Je l'ai pas. Pour moi, on est en saison 20.
2: Ah oui, la l'émission de radio.
1: Pas loin. Mais l'âge, la trentaine.
0: Okay. D'accord. Ouais. Il faut cumuler les deux, du coup. D'accord, je l'ai.
2: Et puisque c'est le 30e anniversaire, on peut faire un petit clin d'œil aux invités des années précédentes, et notamment un groupe qu'on trouve bien barré, nous, dans les détours du monde, c'est les Meridian Brothers.
0: Ouais, Meridian Brothers, ils étaient passés chez vous, à Conviventia,
1: oui. À Toulouse, je me rappelle plus de l'année, mais c'est au moins il y a 10 ans, allez, 10-12 ans.
0: Ils avaient des costards très classe, en tout cas.
1: Ouais, je crois que ça faisait partie de leur première tournée en France, et avec moi ça avait beaucoup plu, c'est vraiment musique psychédélique, bien barré, avec quand même on entend les petits sons trad de Colombie. J'aime bien le mélange, ouais.
0: On est autour de la cumbia, ils viennent de sortir un EP ou un mini-album, et c'est avec Mexico Institute of Sound et les Meridian Brothers.
2: Alors, le MIS, Mexico Institute of Sound, tu nous disais que vous les aviez reçus aussi.
1: Oui, également. Un petit peu après Meridian Brothers, mais ils avaient aussi joué sur le festival.
0: Du coup, on va se quitter avec ce son cumbiesque, qui s'appelle Cumbia del Lobo. Et peut-être, dis-nous, est-ce qu'on peut retrouver toutes ces infos là pour le festival Conviventia, à part le flyer?
1: Alors, si vous voulez être incollable sur le festival Conviventia, je vous invite à aller sur notre site internet www.conviventia.eu. On est aussi présent sur les réseaux sociaux, Facebook, Instagram, LinkedIn, et sur les plateformes d'écoute si vous voulez avoir un aperçu de la programmation artistique.
2: Ok, bon, mais voilà, c'était les Détours du Monde spécial Conviventia, la 467e édition, plus particulièrement, et l'avant-dernière de la saison.
0: C'est ça. La dernière, ce sera dans 2 semaines, donc le 7 juillet, je crois, et d'ici là, profitez bien du festival. On vous laisse sur une émission qui suit derrière la sur Campus pour cette soirée. Et puis la grille d'été de Campus commence à partir
2: du
0: 6 juillet. Ouais, voilà. C'est ça, ouais.
2: Alors, Cumbia del Lobo par le MIS, Mexican Institute of Sound, et Meridian Brothers. Merci beaucoup, Cécile, pour nous avoir éclairé sur ce magnifique festival.
0: Et bravo à toi pour la technique ce soir.
1: Merci à vous pour l'invitation. Toujours un plaisir de venir ici.
2: Merci bien, à très bientôt. C'était les Détours du Monde.

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0: Bienvenue dans ce Starting Block. Aujourd'hui, on vous emmène à Grenoble et plus précisément au Ciel, lieu incontournable d'artistes émergents. Et aujourd'hui, nous sommes avec l'un d'eux, l'artiste grenoblois Zero Crossing Point, sound designer de profession. Il navigue entre club, métal, recherche sonore et il produit de la musique à partir de field recording des sons qui l'entourent. Starting Block. Alors dis-nous, comment t'as commencé la musique et est-ce que tu peux nous expliquer ton projet ?
1: Comment j'ai commencé la musique ? Je crois que ça date à peu près la fin du collège. Il y a eu un peu plusieurs révélations simultanées. Il y avait notamment la BO d'Amélie Poulain. J'ai appris à refaire un peu les mélodies avec mon petit piano que j'avais quand j'étais enfant. Plus le crush avec tout ce qui est punk, metal et tout. Ça, c'était lié au fait que j'étais un skater. Amélie Poulain, c'était plutôt en secret dans la chambre. Et le punk et tout, c'était plutôt dans le baladeur. Et du coup, je me suis mis à la guitare électrique en simultané. Au début, principalement pour reproduire un peu les morceaux que j'aimais bien. Et puis, assez vite, j'ai découvert le combo guitare plus ordinateur et pédale. Et là, j'ai commencé vraiment à m'amuser parce que du coup, je pouvais jouer des trucs que je pourrais pas jouer normalement. J'enregistrais des mélodies lentement, puis après, je les passais en double de vitesse pour faire comme si je jouais super vite. J'aimais bien les guitares héros aussi.
0: C'est dans la même période que t'as commencé la guitare ?
1: C'était après, vraiment à peu près en simultané quoi.
2: Et du coup, je me pose la question parce que si t'as un peu commencé avec Amélie Poulain, je sais qu'Yann Tiersen il fait aussi de la musique électro. Est-ce que t'as aussi eu le penchant électro de Yann Tiersen ou c'était vraiment Amélie Poulain ?
1: Non, je crois que j'ai découvert assez tard que Yann Tiersen faisait aussi de la musique électronique.
2: Ouais. Moi aussi, j'ai découvert il y a un mois son concert. Je m'attendais pas du tout, mais c'était ouais. Ok.
0: Et t'as d'autres inspirations, influences dans ta musique ?
1: Ouais, j'en ai pas mal. J'aime bien un peu tout ce qui est extrême, mais un peu dans les deux sens du terme, quoi. Les musiques extrêmement calmes ou les musiques extrêmement intenses. Enfin, j'aime bien genre, prendre exemple sur tout le spectre musical qui peut exister. Sinon, il y a des artistes quand même où, genre comme par exemple When Those Tricks Point Never. Qui est donc un artiste qui à la base faisait juste du synthé un peu ambiante et qui maintenant fait des musiques de films et de séries aussi. Il y a Arca aussi qui est vraiment une énorme influence pour moi. La musique de jeux vidéo japonais des années 90 et 2000. J'écoute énormément de ça et de musique des films des studios Ghibli ou des trucs comme ça. Et il y a un peu aussi tout ce qui est musique électronique du coup de club. Et je pense aussi notamment à un peu la nouvelle vague de techno un peu infusée de petite trance et de drum and bass là, qui est arrivée il y a quelques années. Des labels genre par exemple comme Virtual Forest et tous les artistes qui tournent autour de ça.
0: Non, en fait, tu pioches, enfin, t'as un peu pioché partout quoi. Et c'est. Du coup, tu fais de la musique depuis la fin du collège, c'est ça ? Et qu'est-ce que ça t'apporte dans la vie ?
1: Ça m'apporte. Déjà, ça permet d'exprimer un peu, de faire sortir des trucs que j'aurais du mal à exprimer autrement. Genre, peut-être que dans un monde idéal, je saurais bien super bien dessiner ou super bien écrire. Mais en fait, la musique, je trouve que c'est un bon véhicule pour aller dire des choses qui sont un peu dures à exprimer, des émotions un peu complexes. Donc ça, déjà, c'est un bon exutoire pour ça. Sinon c'est un espace aussi où je peux progresser en sound design aussi parce que ma pratique musicale est vachement liée aussi à mon travail. J'aime bien expérimenter avec des nouvelles techniques, ça m'apporte des nouveaux trucs en musique, je découvre des trucs en musique qu'après je peux appliquer en sound design. Il y a un peu un tandem sur ce projet Zero Crossing Point là.
2: Ouais, c'était ça ma prochaine question, c'était est-ce que tu t'es vraiment lancé tout de suite dans la musique en juste musique ou est-ce que vraiment t'as fait autre chose avant de te dire je me lance complètement dans la musique et pas uniquement dans un travail stable, ce qu'on peut appeler travail stable parce que c'est t'as le statut d'artiste une fois que tu te lances dans la musique.
1: J'avoue, Non, j'ai quand même un peu tourné en rond jusqu'au moment où je me suis dit bon bah allez go la musique quoi. Enfin, c'était, je pense que c'était pas un truc que je voyais vraiment comme un débouché possible jusqu'à un peu tard quand même. Mais j'ai eu notamment la chance de bosser pour Arturial à la marque qui est pas très loin de Grenoble, à Montbonneau. Et ça m'a permis d'allier le côté musique plus job un peu plus normal alimentaire et ça a été ouais un bon switch pour ça et je pense que c'est un peu depuis ça aussi que là je peux faire ça vraiment.
2: Ça t'a fait comme un déclic en fait.
1: Ouais.
2: Un peu.
1: Ouais ouais, de voir qu'en fait on peut gagner sa vie là-dedans même si c'est pas, enfin c'est des niches quoi mais on peut en rentrer quoi au final.

0: Comment je suis arrivé en résident au ciel, je pense que c'est parce que je, en discutant avec des potes qui étaient dans le dispositif déjà, avec Adrien du collectif Incre, il m'avait montré le local, j'avais dit tiens, waouh, c'est cool. Et vu que je savais que j'allais revenir un peu à Grenoble, je me suis dit bon bah tiens, je dépose mon dossier de candidature et si je suis pris, ça fera une raison possible pour rester à Grenoble quoi. Parce que j'ai eu énormément la bougeotte quand j'ai quitté mon job il y a 4 ans et finalement je me suis installé à Grenoble, notamment aussi parce que le ciel ça a marché quoi. Mais sinon pour moi le ciel ça a toujours été un peu une instance genre stylée, enfin parce que quand j'étais au lycée c'était un peu là où il y avait le concert de post-rock, de trucs un peu underground, mais j'avoue que j'étais jamais allé en fait avant la résurrection on va dire du ciel, ça fait toujours des beaux jeux de mots là.
1: Ça fait combien de temps que t'es en résidence?
0: Ça fait un peu plus d'un an là, j'ai fait un an et je suis sur la deuxième année.
1: Est-ce que t'as des petites anecdotes de concert ou pas à nous partager?
0: De concert de quand moi j'ai joué ou...
1: Ouais, de quand toi t'as joué, ouais.
0: Il y a un truc qui revient de temps en temps, c'est des gens qui viennent me dire qu'ils ont pleuré pendant le set. Ça, c'est un truc qui me touche pas mal. Sinon, en anecdote... Non, bah là, sur mon dernier live, je faisais un passage où je faisais passer le micro dans le public avec une chaîne d'effets qui fait que un peu... Enfin, tous les sons qu'on fait, ça fait un énorme... un gros truc. Donc ça, à chaque fois, ça crée des situations un peu rigolotes, quoi. Donc un peu de freestyle. Et, de, ouais.
2: Et moi, j'ai vu... je te cherchais un peu sur Internet. J'ai vu que tu faisais des live Twitch où tu as essayé et tu as arrêté.
3: Ouais, on a vu ça, ouais.
2: Sur YouTube. Live Twitch, on a fait des petites fouines un peu.
0: Ouais, non, mais c'est bien. Bah, plutôt la réponse B. J'en ai fait quelques-uns et après j'ai eu plein de trucs en taf et tout.
2: Ça prend du temps.
0: Ouais, ça prend du temps et c'est quand même intimidant de se mettre un peu à nu comme ça devant. En plus, t'es tout seul, c'est bizarre, mais tu sais qu'il y a des gens qui regardent, mais t'es pas sûr. Mais j'aimerais bien refaire. C'est juste que ouais, il faut du temps et c'est de l'investissement bénévole, on va dire, au début et du coup, c'est ouais.
2: Et puis mine de rien, c'est. Ben, tu fais du montage, mais c'est quand même un peu du montage. C'est scénarisé, quand même, parce que tu parles à des gens. Enfin, oui, on comprend, c'est un peu chronophage.
0: Ouais.
1: C'est dur de gérer les deux aussi, de monter, en plus de devoir animer un live. Et pendant ce live, tu faisais des prods comme ça, ou tu t'apprenais aussi? Est-ce que tu t'expliquais ce que tu faisais et comment marchait le logiciel ou...
0: Les lives, je les faisais plus en mode. Allez, je pars de rien et je vous montre comment je fais de la musique. Mais c'est vrai que j'allais assez vite, quoi, sans forcément... Si, quand il y avait des questions dans le chat, du coup, je m'arrêtais et je disais, ok, bon, bah voilà, c'est ci, ça, je fais comme ci, comme ça. Ouais, c'était plus un peu un flux, genre, regardez-moi produire et si vous avez des questions, vous pouvez m'arrêter, quoi.
1: T'as des projets en cours au futur que tu prépares?
0: J'ai je vais monter un nouveau live qui sera plus teinté de techno et plus fait pour les dance floor et le club. Ça, c'est un projet, mais du coup ça dépend de si j'arrive à acheter cette machine dont je vous parlais tout à l'heure. et sinon ouais, en un peu plus long terme, j'ai un projet d'EP, bah, plus techno pareil, et un projet d'album plus collaboratif, on va dire, avec des instruments et de la voix. Voilà, ça c'est horizon un an ou deux, quoi.
2: Et donc je vais préciser, tu vas nous faire un live set juste après. Est-ce que tu peux nous dire un peu ce que tu nous as préparé pour le live set?
0: Ouais, alors du coup je vais jouer la première partie du live que je joue actuellement. Ça va bientôt faire un an là. D'ailleurs je le joue pour la dernière fois le 11 décembre à Lyon pour le Festival du Sucre. Et voilà, bah c'est un mélange, c'est un peu une synthèse, mais c'est un live qui est à moitié dancefloor et à moitié contemplatif.

0: Nous, on a trop kiffé ce que tu viens de faire. On était un peu transporté. Est-ce que tu t'inspires de sons qui viennent de la nature ou des sons extérieurs? À un moment, j'avais l'impression d'être dans un chant de baleine. Alors peut-être que je divague complet, hein, mais à un moment, j'avais l'impression d'entendre le chant des baleines.
1: Chant des baleines, ouais, c'est pas mal. Ouais. Bah, de toute façon, c'est un peu... En fait, je m'inspire de un peu tout. Enfin, je suis un peu toujours en train d'écouter. Enfin, pas toujours, mais souvent, je me mets un peu en mode écoute. Et ça, c'est un peu un truc que j'ai appris à faire. Enfin, notamment, il y a un livre qui s'appelle Le paysage sonore, que je recommande vivement. C'est un peu un truc sur l'écoute. Et il y a un peu ce truc de genre, je m'arrête, et genre, j'écoute, j'analyse, il y a quoi comme plan sonore. Ok, il y a peut-être le métro qui passe, mais genre, le métro qui passe, il fait. Je sais pas, ses freins sont un peu. Pas graissé, donc il fait genre et puis peut-être il y a quelqu'un qui parle au loin dans le quai, peut-être qu'il y a un écran qui marche pas et puis ça rajoute un petit bzz, bzz, et puis c'est un peu ce truc de genre ouais écoutez des fois le monde comme partition, enfin ça fait un peu il y a un peu ce truc de ça, les chants, je pense chant des baleines et métro, parce que souvent dans les métros il y a un peu des chants comme ça, enfin des grandes plaintes de qu'il y a dans les tunnels, je pense les freins du métro comme ça.
2: Mais ouais, en fait tu pioches en fait dans ton environnement, en fait les sons, tu les pioches dans ton environnement, quoi, ce qui t'entoure.
1: Ouais, enfin en partie, ouais c'est j'enregistre pas mal de trucs soit avec mon téléphone soit avec mon micro parce que je trouve que même si je vais pas forcément sampler le chant de baleine, mais c'est plus ça donne toujours un peu des idées de trucs à faire après avec les synthés, même ou avec les, enfin il y a toujours un peu un aller-retour entre ce que j'écoute dans le monde physique et ce que je veux reproduire en digital, mais c'est pas forcément, je vais pas forcément sampler systématiquement ce que j'ai enregistré dans mon monde réel, mais c'est plus même des fois juste le fait de s'asseoir et d'enregistrer, d'écouter, ça aide, ça donne des pistes.
2: Mais c'est vrai que comme tu l'as dit, ça fait très très OST de jeux vidéo, ça fait très enfin en tout cas pour ma part ça me fait un peu penser à un univers un peu post-apocalyptique. J'ai un peu cette impression là.
1: Ouais, bah de toute façon c'est sûr que c'est j'ai beaucoup joué aux jeux vidéo dans ma vie, donc forcément ça a teinté pas mal de trucs. Mais c'est une partie du live ouais qui est un peu dramatique, c'est un peu l'ouverture drama, c'est pas surprenant le post-apocalyptique.
2: T'as des gens, des OST de jeux vidéo qui t'ont inspiré en particulier ou pas?
1: Il y a tout ce qu'il y a dans les Zelda, même si j'ai pas forcément joué au jeu, mais j'ai écouté beaucoup les BO. Sinon, il y en a une qui vraiment m'a vraiment je sais pas comment dire, m'a wowé. C'est la BO de Returnal sur PS5, qui est sortie il y a 5 ans, un truc comme ça. C'est fait par un mec qui s'appelle Bobby Krylek, qui en fait produisait pas mal sous le nom de Axan Cloak avant. Donc c'était vraiment un musicien plus noise, indus, électronique. Et en fait, il s'est mis à faire aussi des BO de films et de jeux vidéo. C'est notamment lui qui fait pas mal des BO des films de Harry Star, là. Et voilà, BO de Returnal, incroyable.
2: Est-ce que tu peux nous expliquer ton processus créatif? Comment tu commences?
1: Comment je commence? Je suis toujours un peu en train de créer de nouvelles matières. Il y a beaucoup de fois où je me pose et je fais des sessions, c'est juste de création de matière. Bah, genre, j'ai installé un nouveau plugin ou on m'a prêté un synthé. Je vais me poser, je vais faire, ok, qu'est-ce que je peux sortir du truc? Ça, j'enregistre. Après, je mets dans ma bibliothèque. Donc, j'ai une bibliothèque de sons que je tiens à jour avec des différentes catégories, genre ambiance, rythmique, FX. Ça je les nomme, je les exporte en WAV, et après en fait quand je me pose pour composer je pars jamais de rien du tout, en fait je pars toujours d'un petit truc, un petit gribouillis ou j'ai plein de petits brouillons, de plein de bouts de matière que je vais après jeter dans le logiciel et je vais déjà voir ce que ça me propose. Je le mélange avec un autre peut-être issu d'une autre session, je sais pas, 3 ans avant, tu vois, j'avais enregistré un synthé, et c'est ce mélange là, c'est un peu toujours un dialogue dans ma bibliothèque perso, quoi, on va dire.
2: C'est à tous les sons de la bibliothèque que tu fais toi, quoi. T'as toujours ça sous la main.
1: Ouais, je suis un peu dans... Enfin, j'ai une grande partie, je fais avec tout ça. J'avoue, là, en ce moment, j'essaie un peu de me lâcher un peu du lest à pas trop être dans cette démarche de tout vouloir faire à la main, parce que parfois, c'est super long et Et en fait, on se casse les dents et on se décourage, mais ouais, quand même, ça reste une grosse partie de mon processus, c'est de créer du matériau, puis après, le jeter, voir ce qui va ensemble et affiner, quoi.
2: Ouais, et après, tu vois ce que ça donne, quoi. Enfin, tu,
1: ouais. Ouais.
2: Tu utilises quel matériel pour produire?
1: Moi, je suis très... je suis globalement sur Ableton, quoi. Enfin, ouais, c'est un peu... Ouais, ils ont un peu le monopole depuis quelques années, là. Mais sinon j'ai un petit synthé modulaire quand même, j'ai quelques micros pour enregistrer des sons, et sinon c'est une grosse, ouais, c'est une grosse partie de mon taf se fait dans l'ordinateur quand même, dans Ableton, Reaper beaucoup pour enregistrer et éditer de l'audio aussi, ouais.
0: Et tu mets à peu près combien de temps pour sortir un son? Genre de l'enregistrement jusqu'à ce que tu sortes un son, ça peut mettre jusqu'à combien de temps?
1: Alors moi, j'ai un peu un process particulier dans la mesure où la plupart des morceaux que je sors ont toujours un ou deux, voire trois, quatre années d'ancienneté. Parce qu'il y a un peu ce truc de genre, je le fais, j'ai l'impression que c'est pas ouf sur le moment et j'ai besoin des fois d'un peu de distance pour après, même si c'est assez dur pour moi de produire sous commande sur un style en particulier, donc ça va être plutôt être genre sur un an ou deux je vais produire pas mal et à l'issue de ce truc là je vais voir, ah tiens celui-là c'est un morceau ambiante, celui-là c'est aussi un morceau ambiante, ah tiens est-ce qu'ils pourraient aller ensemble, c'est un peu comme ça que je travaille, donc ça peut prendre de un mois à 6 ans, quoi, suivant le morceau.
0: Ah ouais.
2: Bah merci à toi.
1: Merci à vous.
2: Merci à toi et merci à Sarah à la technique.
0: Et on va terminer notre émission sur ce dernier set.